Bonjour à tous. Une marche blanche en hommage à Liana sera organisée dimanche à Fleurance dans le Gers. Les appels à des rassemblements citoyens en mémoire de la jeune fille se multiplient partout en France et plusieurs associations appellent à manifester lundi à 19h devant le ministère de la Justice à Paris et devant les tribunaux partout en France. La justice et les forces de l'ordre sont pointées du doigt dans cette affaire. Interrogé aux 20h de TF1, le ministre de la Justice a reconnu des défaillances. Gérald Darmanin a présenté ses excuses à la famille de la jeune fille. « Nous avons failli », déclare le ministre à propos du suivi des plaintes qui avaient déjà été déposées contre le principal suspect. Une enquête administrative a été ordonnée. Les premières conclusions seront communiquées le 19 juin. Nouveau chef d'inculpation contre Jessica Moretti, la propriétaire du bar de Grand Montana où 41 personnes ont perdu la vie le soir du Nouvel An. Elle est désormais poursuivie pour faux après une facture suspecte. Cette facture concernerait la mousse insonorisante qui a pris feu le soir du drame. Jessica Moretti et son mari étaient auditionnés ce vendredi en Suisse. Le parquet national antiterroriste ouvre une enquête pour torture et crimes de guerre. En cause, les violences infligées par les autorités israéliennes aux Français qui faisaient partie de la flottille pour Gaza. Flottille interceptée au mois de mai au large de Chypre par la marine israélienne. Suite au témoignage des militants, le ministre français des Affaires étrangères avait saisi la justice. La majorité des cas contacts d'antivirus vont sortir d'isolement ce samedi, indique le ministère de la Santé. Soit une vingtaine de personnes qui avaient potentiellement été en contact avec la croisiériste néerlandaise. 4 autres Français doivent rester à l'isolement jusqu'au 21 juin. Les astronautes de la Station Spatiale Internationale autorisés à regagner la station. Ils avaient dû évacuer à cause de fuites d'air. Des réparations ont dû être menées avant que les astronautes puissent reprendre leur activité. Et puis le tennis, cette surprise à Roland-Garros. Matteo Arnaldi a déclaré forfait alors qu'il devait jouer ce vendredi soir sa demi-finale face à Flavio Cobolli. L'Italien est donc qualifié pour la finale. Il affrontera Alexander Zverev. C'est la fin de cette édition. Merci de l'avoir suivie.

Bonjour à tous. Le ministre de la Justice présente ses excuses à la famille de Liana. Nous avons failli, déclare Gérald Darmanin, interrogé aux 20h de TF1. Les dysfonctionnements de la justice sont pointés du doigt alors que des plaintes avaient déjà été déposées contre le suspect, Jérôme Barella. Si des dysfonctionnements sont confirmés, le garde des Sceaux affirme qu'il proposera des sanctions pour faute professionnelle. Les conclusions du rapport d'inspection sont attendues le 19 juin. On apprend par ailleurs qu'une nouvelle plainte pour viol a été déposée contre le suspect cette semaine à Saint-Brieuc, dans les Côtes-d'Armor. La mère d'une enfant de 11 ans avait déjà déposé plainte contre X en 2023 et à l'occasion de la disparition de Liana, sa fille aurait reconnu Jérôme Barella. Félix Bingui, chef du clan marseillais Yoda, est condamné à 12 ans de prison pour trafic de stupéfiants, association de malfaiteurs et blanchiment. Il écope aussi d'une amende de 200 000 euros. La justice l'accuse d'avoir dirigé pendant 2 ans un des principaux points de deal des quartiers nord de Marseille. Surnommé le chat, Félix Bingui a nié toute implication dans ce trafic. Le parquet national antiterroriste ouvre une enquête pour torture et crimes de guerre. En cause, les violences infligées par les autorités israéliennes aux Français qui faisaient partie de la flottille pour Gaza, flottille interceptée au mois de mai au large de Chypre par la marine israélienne. Suite au témoignage des militants, le ministre français des Affaires étrangères avait saisi la justice. Le président libanais demande à l'Iran de ne plus intervenir dans son pays. Dans une interview à la chaîne américaine CNN, il déclare au Hezbollah, soutenu par les Iraniens, que la négociation et la diplomatie sont la seule solution au conflit avec Israël. Le foot, après 2 défaites dans les qualifications pour la Coupe du Monde 2027, l'équipe de France féminine s'impose face à la Pologne 2-0. Chez les hommes, retour à Clairefontaine après la défaite face à la Côte d'Ivoire. Objectif, le deuxième match de préparation lundi contre l'Irlande du Nord. La rencontre aura lieu à Lille. Voilà pour ce point sur l'actualité. Merci de l'avoir suivi.

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Bonjour à tous. Le ministre de la Justice reconnaît des défaillances dans l'affaire Liana, cet enfant de 11 ans qui est décédé dans le Gers. Interrogé aux 20h de TF1, Gérald Darmanin a présenté ses excuses à la famille de la jeune fille. « Nous avons failli », déclare le ministre à propos du suivi des plaintes qui avaient déjà été déposées contre le principal suspect. Une enquête administrative a été ordonnée. Les premières conclusions seront communiquées le 19 juin. Par ailleurs, le ministère de la Justice a déposé plainte après des menaces de mort reçues par la procureure de la République. D'Auch. Nouveau chef d'inculpation contre Jessica Moretti, la propriétaire du bar de Grand Montana où 41 personnes ont perdu la vie le soir du Nouvel An. Elle est désormais poursuivie pour faux après une facture suspecte. Cette facture concernerait la mousse insonorisante qui a pris feu le soir du drame. Jessica Moretti et son mari étaient auditionnés ce vendredi en Suisse. Vladimir Poutine refuse de discuter avec Volodymyr Zelensky. Une rencontre n'aurait aucun intérêt, c'est ce que répond le président russe à une lettre ouverte envoyée par son homologue ukrainien. La guerre prendra fin seulement quand la Russie aura atteint ses objectifs, déclare Vladimir Poutine. Le plan de la ministre de la Santé pour désengorger les urgences. Le filtrage va être étendu à partir de cet automne dans une centaine d'établissements. Pour pouvoir accéder aux urgences, il faudra appeler le 15. C'est le service de régulation du SAMU. Il décidera si l'état du patient nécessite de passer par les urgences. Le Conseil d'État rejette le recours d'une association concernant le prêt de la tapisserie de Bayeux à l'Angleterre. Sites et monuments estiment que l'état de conservation de la tapisserie ne permet pas son déplacement. Le Conseil d'État a conclu qu'il n'était pas compétent pour se prononcer. On connaît l'affiche de la finale de Roland-Garros. L'Allemand Alexander Zverev affrontera Flavio Cobolli. L'Italien est qualifié grâce au forfait de son adversaire en demi-finale, son compatriote Matteo Arnaldi, touché par un virus. Les 15 000 spectateurs qui devaient assister à cette demi-finale seront intégralement remboursés, assurent les organisateurs. C'est la fin de cette édition. Merci de l'avoir suivie.

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1: Bonjour à vous tous. Bélier, vous n'allez pas hésiter à faire place nette et à jeter aux oubliettes tout ce qui n'est pas utile. Et vous avez bien raison. Taureau, l'amour avec un grand A vous attend aujourd'hui, que vous soyez en couple ou pas. Gémeaux, vous profitez pleinement d'une belle dynamique et cette journée pourrait être une véritable bénédiction pour votre cœur. Cancer, évitez le stress autant que possible, car agir sans réfléchir pourrait vous mettre dans une position inconfortable. Lion, vous êtes pleinement heureux et épanoui au sein de votre sphère familiale. Vierge, vous aurez l'occasion de tenir certaines promesses, ce qui renforcera votre fierté et votre crédibilité. Balance, votre bonne humeur provoque la sympathie au sein de votre entourage. Vous saurez la diffuser autour de vous. Scorpion, vos relations affectives sont au beau fixe et cette météo engageante vous encourage à faire de nouveaux projets. Sagittaire, votre optimisme se fait sentir agréablement dans votre entourage. N'hésitez pas à la répandre autour de vous. Capricorne, cette journée, il faut tenir bon face aux aléas et aux imprévus qui s'annoncent. Verseau, ne vous retournez pas sur le passé. Si vous avez commis un impair il y a quelque temps, les gens l'ont déjà oublié. Poisson, votre moral est bon car vous savez mieux vers quoi vous diriger. Passez tous une excellente journée.
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Bonjour à tous, une marche blanche en hommage à Liana demain à Florence dans le Gers. Les résultats de l'autopsie sont tombés, le corps retrouvé jeudi dans un silo agricole est bien celui de la fillette de 11 ans enlevée il y a une semaine à la sortie de son collège. L'institution judiciaire n'a pas su protéger cette petite fille, reconnaît Gérald Darmanin, le garde des Sceaux qui a présenté hier ses excuses à la famille aux 20h de TF1. Le principal suspect avait fait l'objet de plusieurs signalements ou plaintes pour viol sur mineur depuis 2017. Un nouveau chef d'accusation à l'encontre de Jessica Moretti, la propriétaire du bar de Cran Montana où 41 personnes ont perdu la vie dans un incendie le soir du Nouvel An, est désormais poursuivie pour faux dans les titres. Cela fait suite à une facture suspecte concernant l'achat de la mousse acoustique installée sur le plafond du sous-sol du bar qui a pris feu. La Russie choisit une nouvelle fois la guerre pour Volodymyr Zelensky, réaction du président ukrainien après le rejet par Vladimir Poutine de sa proposition de rencontre directe. La guerre cessera quand la Russie aura atteint ses objectifs, affirme le président russe depuis le forum économique de Saint-Pétersbourg. Les discussions se poursuivent entre Bouygues, Free et Orange concernant le rachat de SFR. Les quatre opérateurs se donnent jusqu'à dimanche pour finaliser un accord. La date du 15 mai avait déjà été repoussée au 5 juin, c'est-à-dire hier. Si SFR est racheté, ses concurrents se partageront ses 19 millions de clients mobiles et 6 millions de clients fixes. Le secteur reviendrait alors à trois opérateurs du jamais vu depuis 2012 et l'arrivée de Free sur le marché. On connaît l'affiche de la finale de Roland-Garros. Le numéro 3 mondial, l'Allemand Alexander Zverev, affrontera Flavio Cobolli. L'Italien qualifié sans jouer hier après le forfait de son compatriote Matteo Arnaldi. Place à la finale dames ce samedi, la Polonaise Maya Walinska affronte à 15h la Russe Mira Andreeva. Et puis la mort d'Anthony Head, l'acteur britannique, connu notamment pour son rôle dans la série Buffy contre les vampires, est décédé des suites de complications liées à une pneumonie. Il était âgé de 72 ans. Voilà pour l'info, excellente matinée à tous.

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1: Bonjour à vous tous. Bélier, vous n'allez pas hésiter à faire place nette et à jeter aux oubliettes tout ce qui n'est pas utile. Et vous avez bien raison. Taureau, l'amour avec un grand A vous attend aujourd'hui, que vous soyez en couple ou pas. Gémeaux, vous profitez pleinement d'une belle dynamique et cette journée pourrait être une véritable bénédiction pour votre cœur. Cancer, évitez le stress autant que possible, car agir sans réfléchir pourrait vous mettre dans une position inconfortable. Lion, vous êtes pleinement heureux et épanoui au sein de votre sphère familiale. Vierge, vous aurez l'occasion de tenir certaines promesses, ce qui renforcera votre fierté et votre crédibilité. Balance, votre bonne humeur provoque la sympathie au sein de votre entourage. Vous saurez la diffuser autour de vous. Scorpion, vos relations affectives sont au beau fixe et cette météo engageante vous encourage à faire de nouveaux projets. Sagittaire, votre optimisme se fait sentir agréablement dans votre entourage. N'hésitez pas à la répandre autour de vous. Capricorne, cette journée, il faut tenir bon face aux aléas et aux imprévus qui s'annoncent. Verseau, ne vous retournez pas sur le passé. Si vous avez commis un impair il y a quelque temps, les gens l'ont déjà oublié. Poisson, votre moral est bon car vous savez mieux vers quoi vous diriger. Passez tous une excellente journée.
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0: Merci d'écouter Radio Mélodie, nous sommes samedi le 6 juin. Il est 7h, l'heure de s'informer avec Lucas Michels. Bonjour Lucas.
1: Bonjour Quentin, bonjour à tous.
0: Vladimir Poutine refuse la proposition de rencontre de Volodymyr Zelensky.
1: Le président russe a rejeté ce vendredi l'idée d'une rencontre en tête-à-tête tant qu'un accord final n'aura pas été négocié en amont pour mettre fin à la guerre en Ukraine. Cela n'a d'intérêt que pour la partie ukrainienne afin d'arrêter l'avancée de nos forces armées, a affirmé Vladimir Poutine. Le pouvoir russe exige du gouvernement ukrainien, des concessions politiques et territoriales, notamment un retrait complet dans la région de Donetsk dans l'Est.
0: En France, le corps retrouvé jeudi a été identifié comme étant celui de la jeune Liana.
1: La jeune fille de 11 ans avait disparu le 29 mai dernier. Jérôme Barella, le principal suspect, est mis en examen depuis lundi. Il est visé par plusieurs plaintes et signalements dans d'autres affaires, notamment pour des violences sexuelles. Les causes exactes du décès de la jeune fille restent encore à déterminer. Une marche blanche en hommage à Liana est programmée demain à 15h à Florence, dans le Gers.
0: Un incendie dans un magasin a entraîné l'évacuation de tout un immeuble à Sarrebruck.
1: Ce vendredi après-midi, un feu s'est déclaré dans un magasin discount près de la B51 dans la Breitstrasse. Les clients et les employés avaient déjà quitté les lieux lorsque les pompiers sont arrivés sur place pour éteindre rapidement l'incendie. En raison de la forte fumée, un immeuble résidentiel situé au-dessus du commerce avec 20 logements a été évacué. Selon les dernières informations de la police, 5 personnes ont été légèrement blessées par une intoxication aux fumées et ont été transportées vers les hôpitaux voisins pour un examen de contrôle. L'incendie a mobilisé 110 personnels de secours.
0: Retour en France, le FC Metz tient son nouvel entraîneur.
1: Le luxembourgeois Luc Holz, 56 ans, s'est engagé pour 2 saisons avec les Grenats. Ancien sélectionneur du Luxembourg pendant 15 ans, il est le technicien le plus victorieux de l'histoire du pays avec 33 succès. Passé récemment par Waldhof Mannheim en Allemagne, il sera accompagné de son adjoint Mario Mutsch, ancien joueur messin. Objectif, ramener le FC Metz en Ligue 1 dès la saison prochaine.
0: Ce week-end ne manque pas d'événements en Moselle-Est et en Alsace-Bossu.
1: Les associations structurées communes se sont donné le mot pour organiser des événements partout sur le territoire. La rédaction a essayé d'en recenser un maximum pour que vous ayez le choix du roi.
2: Les commerces de Dimringen sont en fête ce samedi de 10h à 20h pour accompagner votre shopping, musique, animation en tout genre et même une mini-ferme. Le grand trail de la Cobar, c'est ce samedi à 18h à Blisbruck. 12 km sont à parcourir avec 340 mètres de dénivelé positif. L'inscription coûte 15€ sur place. Toujours en sport, 11e nuit du catch ce samedi à 20h au complexe Le Prince Ringuet de Wustwiller. Plus de 20 catcheurs au programme pour 2h30 de show. Comptez 15€ l'entrée sur place. Le Burghof à Forbach lui accueille à nouveau le Salon du Livre tout le week-end. Une soixantaine d'auteurs sont attendus. De nombreuses animations sont aussi au programme avec la thématique Le Livre sous toutes ses formes. Les Sarreguemines contre le cancer, c'est ce dimanche à 10h30 au départ du casino. 5 km sont à parcourir en courant ou en marchant. Chaque dossard inscrit signifie un don direct à la lutte contre le cancer. Enfin, un marché festif est organisé à la salle Wouters de Frémin-Merlebach ce dimanche de 9h à 19h. 45 exposants sont attendus, des animations pour les enfants sont proposées.
0: Les demi-finales de Coupe de Moselle se poursuivent ce week-end.
1: Ce dimanche, l'équipe 2 de l'US Nousvillers accueille Sarrebourg EFT pour une place en finale de la compétition à 17h. L'équipe de Vemrange s'est déjà qualifiée mercredi. Avant ce match, l'équipe 3 de l'US Nousvillers tentera également de se qualifier pour la finale de Coupe de Moselle des équipes réserves. Le match se joue à 13h face à la 3 de Utz. À noter qu'entre les deux rencontres, l'équipe 1 reçoit Avenir ASC avec un objectif, le titre de champion de Régional 2 et une place en R1 la saison prochaine.
0: Merci beaucoup Lucas, à tout de suite.
1: Oui.
0: Tout va bien?
1: Écoute, des difficultés à prononcer match, mais ça va,
3: ouais.
1: Ça va.
3: Bon. Ça va. Le temps de se réveiller,
1: ouais,
3: comme
1: ça,
3: on dit, le temps
1: ça.
3: De se mettre en route, voilà. Un vieux diesel, hein.
0: À notre âge, à notre grand âge. La météo pour aujourd'hui, c'est un temps nuageux qui nous attend, même si des éclaircies seront quand même de la partie. Normalement, on devrait être à l'abri des gouttes, jusqu'à 22 degrés sur le thermomètre. Demain dimanche, une journée à peu près similaire, un mélange de nuages et d'éclaircies. On attend là aussi jusqu'à 22 degrés sur le thermomètre.
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Dalida à l'instant sur Radio Mélodie. Tiens, mon cher Lucas, je t'emmène outre-Atlantique, comme on dit, direction les États-Unis, direction New York, où là-bas, une certaine... Madame Fortune de son...

0: Et donc la loterie new-yorkaise a confirmé qu'elle avait choisi de recevoir son gain en un seul versement, parce que tu peux choisir si tu le reçois en plusieurs ou en un seul versement. Et donc après déduction des taxes, donc les 1 million de dollars, ça fait à peu près 860 000 euros. Ouais. Après déduction des taxes, elle repart avec un petit chèque, j'ai envie de dire, de 357 000 euros.
1: Oh, wow. Ah,
0: seulement,
1: ouais, d'accord.
0: Il y a un peu de taxes. Ouais, wow. Donc tu passes de 1 million de dollars à 416 325 dollars.
1: Franchement, je suis sûr qu'elle a dû être dégoûtée.
0: Bah, en vrai, elle a quand même pris 350 000 balles. Donc,
1: quand tu vois quand même le chiffre que tu gagnes d'origine.
0: Exactement.
1: Et le chiffre avec lequel tu repars réellement.
0: Voilà. En tout cas, Madame Fortune est quand même contente.
1: Oh, bah, oui,
0: elle satisfait très bien de ces 416 000 dollars. Voilà, la New York Lottery a confirmé et a souligné surtout l'ironie de la situation dans son communiqué officiel. Les médias américains et français ont aussi relayé l'histoire, rappelant que c'est pas la première fois qu'un nom semble prédire entre guillemets un destin. Voilà, la presse parle d'aptonyme. Dans ce cas précis, Madame Fortune a évidemment trouvé Fortune. Voilà, comme ça le jeu de mots est fait.
1: Et est-ce que tu penses que c'est parce qu'elle s'appelle Madame Fortune qu'elle essayait absolument d'être fortunée ou pas?
0: Oh, genre alors là. Écoute, on lui posera la question quand on la croise.
1: Allez,
0: 7h14.
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1: Bonjour à vous tous. Bélier, vous n'allez pas hésiter à faire place nette et à jeter aux oubliettes tout ce qui n'est pas utile. Et vous avez bien raison. Taureau, l'amour avec un grand A vous attend aujourd'hui, que vous soyez en couple ou pas. Gémeaux, vous profitez pleinement d'une belle dynamique et cette journée pourrait être une véritable bénédiction pour votre cœur. Cancer, évitez le stress autant que possible, car agir sans réfléchir pourrait vous mettre dans une position inconfortable. Lion, vous êtes pleinement heureux et épanoui au sein de votre sphère familiale. Vierge, vous aurez l'occasion de tenir certaines promesses, ce qui renforcera votre fierté et votre crédibilité. Balance, votre bonne humeur provoque la sympathie au sein de votre entourage. Vous saurez la diffuser autour de vous. Scorpion, vos relations affectives sont au beau fixe et cette météo engageante vous encourage à faire de nouveaux projets. Sagittaire, votre optimisme se fait sentir agréablement dans votre entourage. N'hésitez pas à la répandre autour de vous. Capricorne, cette journée, il faut tenir bon face aux aléas et aux imprévus qui s'annoncent. Verseau, ne vous retournez pas sur le passé. Si vous avez commis un impair il y a quelque temps, les gens l'ont déjà oublié. Poisson, votre moral est bon car vous savez mieux vers quoi vous diriger. Passez tous une excellente journée.
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0: Bonjour à tous. Gérald Darmanin présente ses excuses à la famille de Liana. Invité hier soir aux 20h de TF1, le ministre de la Justice dénonce un immense échec dans le traitement du dossier du principal suspect. Il reconnaît des défaillances alors que cet homme a été mis en cause à plusieurs reprises dans des affaires sexuelles impliquant des mineurs sans jamais être placé en garde à vue. Le garde des Sceaux qui se dit prêt à prendre des sanctions contre certains magistrats pour faute professionnelle si leur responsabilité est avérée. Les résultats de l'enquête administrative sont attendus d'ici 15 jours. Les résultats de l'autopsie, eux, sont tombés hier soir. Le corps retrouvé jeudi dans le Gers est bien celui de la fillette de 11 ans. Les causes du décès ne sont pour le moment pas établies. Des analyses complémentaires ont été demandées. Demain, une marche blanche en hommage à Liana est prévue à Florence dans le Gers à partir de 15h. Dans l'actualité également, fin de l'isolement pour la plupart des cas contacts d'antivirus. Une vingtaine de Français vont pouvoir sortir de l'hôpital ce samedi. Ils avaient emprunté le même vol que la croisiériste néerlandaise décédée du virus en avril dernier. La Française hospitalisée à Paris après avoir été testée positive est toujours en réanimation dans un état stable. À l'étranger, des explosions entendues ce matin dans plusieurs pays du Golfe. Les gardiens de la Révolution annoncent avoir frappé des bases ennemies. Le Koweït et le Bahreïn, deux pays qui hébergent d'importantes bases militaires américaines, ont déclenché des alertes aériennes. Le pape Léon XIV débute sa visite en Espagne. Il va sillonner le pays pendant presque une semaine de Madrid à Barcelone en passant par les îles Canaries. Un événement pour les catholiques espagnols qui n'avaient plus reçu la visite d'un pape depuis 2011 et la venue de Benoît XVI. Et puis un mot de foot, les Françaises se relancent dans la course à la qualification pour la Coupe du Monde 2027. L'équipe de France féminine a battu la Pologne 2-0 hier soir. Les Bleus prennent provisoirement la tête du groupe B avant le match entre l'Irlande et les Pays-Bas programmé ce soir. Voilà pour l'info, excellente matinée à tous.
1: Merci beaucoup. Retour de l'actualité, ce sera tout à l'heure, il sera 7h45. 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

0: 7h46, en ce samedi 6 juin, on s'informe, Lucas.
1: Un adolescent de 14 ans est porté disparu en Sarre. Il a quitté son foyer d'accueil à Sarrebruck-Burbar sans laisser d'informations sur son absence. Et puis sur un tout autre registre, en France, la police veut mettre fin aux excès de vitesse en multipliant les contrôles à Sarreguemines. Certains axes sont trop sujets à des excès, pouvant dépasser les 50 km/h au-dessus de la réglementation. Et puis enfin, les 24 heures de la Rosalie sont de retour ce week-end à Sarrebourg. L'événement se déroulera à partir de 15h aujourd'hui au COSEC et réunira des équipes d'associations et de comités d'entreprise pour une course de Rosalie disputée sans interruption pendant 24 heures.
0: On en parle dans le flash tout à l'heure, il sera 8h.
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0: Mentissa, à l'instant sur Radio Mélodie. Nous sommes samedi le 6 juin, il est 8h, on s'informe. Lucas, le chef de la diplomatie iranienne, appelle le président libanais à sauver son pays contre son vrai ennemi, l'Israël.
1: L'Iran a tiré 7 missiles contre le Koweït et Bahreïn, annonce l'armée américaine, précisant que 6 avaient été interceptés et que le dernier n'avait pas atteint sa cible. Les gardiens de la révolution iranienne ont annoncé ce samedi avoir attaqué des bases ennemies dans la région, après des bombardements américains sur des installations de radars en Iran. De son côté, l'armée américaine a annoncé avoir bombardé ces sites après avoir abattu 4 drones iraniens.
0: Le ministre de la Justice a présenté ses excuses à la famille de Liana.
1: Gérald Darmanin a présenté hier sur TF1 ses excuses à la famille car l'institution judiciaire n'a pas su protéger la jeune fille. Le principal suspect du meurtre de Liana était visé par une procédure pour viol sur mineur depuis août 2025 et n'avait jamais été entendu. Un signalement avait notamment été émis en 2017 par la mère d'une adolescente de 17 ans ayant découvert que sa fille entretenait une relation avec cet homme qui avait alors 32 ans.
0: Un adolescent est porté disparu en Sarre.
1: Depuis le 3 juin, Philippe a quitté son foyer d'accueil à Sarrebruck-Burbar sans laisser d'informations sur son absence. Selon les premiers éléments de la police, le jeune homme se trouverait toujours dans la région de Sarrebruck. Il mesure environ 1m75 de silhouette mince avec les cheveux bruns. Aux dernières informations, il portait un t-shirt clair, un pantalon bleu et des chaussures Nike noires. Si vous avez des informations, vous pouvez contacter le commissariat de police de Sarrebruck.
0: La police veut mettre fin aux excès de vitesse en multipliant les contrôles. Jeudi, des contrôles de vitesse ont été menés sur la rue Maréchal du Maréchal Foch et sur la rue de la Montagne et la route de Nancy, des contrôles qui ont pour objectif de mettre un terme aux excès de vitesse trop répétitifs. 15 personnels de la police nationale de Sarreguemines ont été mobilisés sur cette opération.
2: Quelle est, d'après vous, la principale cause des accidents ?
3: La vitesse.
2: Merci. 30% des accidents. Mm-hmm. Donc ici, sur cette portion, on roule à combien ?
3: Là, 50.
4: Les automobilistes sont sensibilisés sur la dangerosité d'une vitesse excessive. Plusieurs artères de la ville sont en proie à ces excès, selon le commandant Fischer de la police de Sarreguemines.
5: On a différents axes, ligne droite, notamment pendant les heures creuses. Les limitations de vitesse ne sont pas respectées. On constate donc un accroissement des infractions en matière de vitesse excessive.
4: En plus des excès pouvant aller jusqu'à 50 km/h au-dessus de la réglementation, plusieurs incidents se sont déroulés.
5: Depuis le début de l'année, on a quand même enregistré 3 accidents graves, dont un, malheureusement, s'est soldé donc par le décès d'un piéton récemment.
4: Pour freiner ces faits, des contrôles sont régulièrement menés par la police. Wassim Kamel est le sous-préfet de Sarreguemines.
2: Quand on fait, il y a un temps de compréhension de baisse et ensuite, c'est une reprise. Eh ben, on va multiplier les contrôles. Il y a une réflexion qui est faite avec le maire de Sarreguemines pour mettre des radars sur ces tronçons Foch-Clémenceau. La vitesse excessive, ça ne sert à rien. Vous n'arriverez pas plus vite.
4: Une initiative qui ne dérange pas cet automobiliste arrêté pour un contrôle.
6: Tout à fait, je suis d'accord avec ça. Parce que je trouve que les gens ils roulent trop vite. Il y a des zones à 30, j'en croise tout le temps qui ne respectent pas cette vitesse-là.
4: Près de 550 infractions ont été relevées à Sarreguemines en 5 mois. 30% d'entre elles sont liées à une vitesse excessive.
0: L'association L'Écho des Coucous cherche des bénévoles pour la fabrication d'une marionnette géante.
1: La marionnette de 8 mètres de haut défilera dans les rues de Forbach le jour de la fête de la musique. Pour l'aider dans la fabrication, l'artiste Justin Tsulu Makadi cherche des bricoleurs volontaires. Tout le monde est le bienvenu à partir de 8 ans. L'atelier de fabrication aura lieu du 9 au 21 juin.
0: Tu vois, ça aurait presque pu être pour toi. Il aurait fallu attendre l'année prochaine d'avoir tes 8 ans finalement. On termine avec les 24 heures de la Rosalie qui sont de retour ce week-end à Sarrebourg.
1: Organisé par le NBC Sarrebourg, l'événement se déroulera à partir de 15h aujourd'hui au COSEC et réunira des équipes d'associations et de comités d'entreprise pour une course de Rosalie disputée sans interruption pendant 24 heures. Chaque équipe composée de 20 à 25 participants devra allier endurance, esprit d'équipe et créativité. Au programme également, animation, concert, restauration, buvette et activités pour toute la famille. Un rendez-vous festif et convivial qui avait déjà rencontré un beau succès lors de son retour en 2025.
0: Merci beaucoup Lucas. À tout de suite.
1: À tout de suite.
0: La météo pour la journée d'aujourd'hui, c'est une météo mitigée entre passages nuageux et éclaircies qui nous attendent. On attend 21 degrés sur le thermomètre. Nuages et éclaircies également au programme de la journée de demain dimanche, entre 11 et 12 degrés le matin, entre 20 et 21 dans l'après-midi.
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0: Tout va bien en ce moment sur les routes du secteur. Si jamais la situation venait à changer, si vous êtes témoin de quelque chose, vous nous prévenez ici au standard de la radio.
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0: Les stations-service les moins chères, le diesel est affiché au prix d'1,92€ à l'intermarché de Lemberg, 1,96€ Carrefour de Grosbly. Pour le samplon 95 E10, 1,68€ dans les stations totales de Sarrebourg et de Longeville.
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1: Bonjour à vous tous. Bélier, vous n'allez pas hésiter à faire place nette et à jeter aux oubliettes tout ce qui n'est pas utile. Et vous avez bien raison. Taureau, l'amour avec un grand A vous attend aujourd'hui, que vous soyez en couple ou pas. Gémeaux, vous profitez pleinement d'une belle dynamique et cette journée pourrait être une véritable bénédiction pour votre cœur. Cancer, évitez le stress autant que possible, car agir sans réfléchir pourrait vous mettre dans une position inconfortable. Lion, vous êtes pleinement heureux et épanoui au sein de votre sphère familiale. Vierge, vous aurez l'occasion de tenir certaines promesses, ce qui renforcera votre fierté et votre crédibilité. Balance, votre bonne humeur provoque la sympathie au sein de votre entourage. Vous saurez la diffuser autour de vous. Scorpion, vos relations affectives sont au beau fixe et cette météo engageante vous encourage à faire de nouveaux projets. Sagittaire, votre optimisme se fait sentir agréablement dans votre entourage. N'hésitez pas à la répandre autour de vous. Capricorne, cette journée, il faut tenir bon face aux aléas et aux imprévus qui s'annoncent. Verseau, ne vous retournez pas sur le passé. Si vous avez commis un impair il y a quelque temps, les gens l'ont déjà oublié. Poisson, votre moral est bon car vous savez mieux vers quoi vous diriger. Passez tous une excellente journée.
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0: Merci d'écouter Radio Mélodie, nous sommes samedi le 6 juin, 8h30, on s'informe, bonjour.
1: Bonjour, bonjour à tous, l'épilogue tragique. Après une semaine de recherche dans le Gers, le corps retrouvé jeudi dans un silo agricole est bien celui de Liana, 11 ans, enlevée à la sortie de son collège à Florence. Les résultats de l'autopsie ne permettent pas à ce stade de déterminer les causes de la mort de la fillette. Une affaire qui suscite une vive émotion dans tout le pays, mais aussi beaucoup de colère, alors que le principal suspect avait déjà fait l'objet de plusieurs signalements et même de plaintes pour viol sur mineur. Nous avons failli, a reconnu hier soir le ministre de la Justice, Gérald Darmanin, aux 20h de TF1.
2: Aujourd'hui, l'institution judiciaire, elle n'a pas su protéger cette petite fille. J'en tirerai toutes les conséquences et au nom de la justice, comme ministre, je veux présenter mes excuses à cette famille et aux Français qui sont légitimement choqués, terrifiés de voir de telles défaillances. Donc nous en tirons toute conclusion, bien évidemment dans le fonctionnement de la justice. Nous devons aussi mobiliser l'ensemble des services de l'État pour que plus jamais une voix de l'enfant, on le dit depuis plusieurs mois désormais, je l'ai dit moi-même, ne soit tue ou ne soit pas suivie par les adultes.
1: Une enquête administrative a été ordonnée, les premières conclusions sont attendues le 19 juin. Dans l'actualité également, les gardiens de la Révolution annoncent avoir frappé des bases ennemies dans le Golfe. L'Iran a tiré 7 missiles sur le Koweït et Bahreïn selon l'armée américaine. Le chef de la diplomatie iranienne appelle pendant ce temps le président libanais à sauver son pays contre son vrai ennemi Israël. Les discussions se poursuivent entre Bouygues, Free et Orange pour le rachat de SFR. Les quatre opérateurs se donnent jusqu'à dimanche pour finaliser un accord. Si SFR est racheté par ses concurrents, le secteur reviendrait alors à 3 opérateurs. Une situation inédite depuis 2012 et l'arrivée de Free sur le marché. Et puis, nouvelle défaite pour San Antonio en finale NBA. Les Spurs de Victor Wembanyama se sont inclinés 104-105 face aux New York Knicks lors du deuxième match de la série. La franchise texane mal embarquée alors que les deux prochains matchs se tiendront à New York. Excellente matinée à tous.
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0: 8h45, on s'informe avec toi Lucas.
1: Un incendie dans un magasin a entraîné l'évacuation de tout un immeuble à Sarrebruck ce vendredi. 5 personnes ont été légèrement blessées par une intoxication aux fumées et ont été transportées à l'hôpital. Et puis en France, l'usine Malébert a produit sa dernière pièce ce jeudi. La fermeture du site annoncée en octobre 2025 entraînera la suppression de près de 200 emplois d'ici juin 2027. Enfin, Metz Handball veut obtenir sa place en finale de Ligue des Champions. Ce samedi à Budapest, les Messines disputent leur demi-finale du Final Four de la Ligue des Champions face au CSM Bucarest.
0: Et on en parlera dans le flash tout à l'heure. Il sera 9h pour l'heure 8h45.
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0: Roulez jeunesse à l'instant sur Radio Mélodie. Merci d'avoir choisi de nous écouter en ce samedi 6 juin. Il est 9h, on s'informe. Lucas, une nouvelle plainte pour viol contre le suspect du meurtre de Liana.
1: Jeudi soir, une mère de famille a déposé plainte à Saint-Brieuc pour viol contre Jérôme Barella, car sa fille âgée d'une dizaine d'années aurait reconnu son regard. Les faits remontent à 2023. Elle avait déjà déposé plainte contre X en avril 2026. En voyant le lieu d'habitation de Jérôme Barella, qui était le lieu où la maman et sa fille habitaient au moment des faits, elle a eu l'idée de montrer la photo de l'homme à sa fille, qui a pu le reconnaître.
0: Le parquet national antiterroriste français, a annoncé ce vendredi l'ouverture d'une enquête pour torture et crimes de guerre.
1: Cette enquête a été ouverte après un signalement du gouvernement sur la manière dont les Français de la flottille pour Gaza ont été traités par les autorités israéliennes. Les militants ont été agenouillés et mains liées à la suite de leur interception en mer. Une cinquantaine de navires avec à leur bord des centaines de militants pro-palestiniens, dont 37 Français, avaient quitté la Turquie le 14 mai, avec pour objectif d'attirer l'attention sur la situation humanitaire dans la bande de Gaza.
0: Un incendie dans un magasin a entraîné l'évacuation de tout un immeuble à Sarrebruck.
1: Ce vendredi après-midi, un feu s'est déclaré dans un magasin discount près de la B51 dans la Breitstrasse. Les clients et les employés avaient déjà quitté les lieux lorsque les pompiers sont arrivés sur place pour éteindre rapidement l'incendie. En raison de la forte fumée, un immeuble résidentiel situé au-dessus du commerce avec 20 logements a été évacué. Selon les dernières informations de la police, 5 personnes ont été légèrement blessées par une intoxication aux fumées et ensuite transportées vers les hôpitaux voisins pour un examen de contrôle. L'incendie a mobilisé 110 personnels de secours.
0: L'usine Malebert a produit sa dernière pièce ce jeudi 4 juin après 31 ans d'activité à Ambar.
1: La fermeture du site annoncée en octobre 2025 entraînera la suppression de près de 200 emplois d'ici juin 2027. Dès le 12 juin, 130 salariés seront licenciés. Jusqu'en octobre, une quarantaine d'employés resteront mobilisés pour le démontage des équipements et la remise en état du site. Des mesures de reclassement et de formation doivent désormais être mises en place pour accompagner les salariés concernés.
0: Ce week-end ne manque pas d'événements en Moselle-Est et en Alsace-Bossue.
1: Les associations, structures et communes se sont donné le mot pour organiser des événements partout sur le territoire. La rédaction a essayé d'en recenser un maximum pour que vous ayez le choix du roi.
2: Les commerces de Dimringen sont en fête ce samedi de 10h à 20h pour accompagner votre shopping, musique, animation en tout genre et même une mini-ferme. Le Grand Trail de la Cobar, c'est ce samedi à 18h à Blisbruck. 12 km sont à parcourir avec 340 mètres de dénivelé positif. L'inscription coûte 15€ sur place. Toujours en sport, 11e nuit du catch ce samedi à 20h au complexe Le Prince Ringuet de Woustviller. Plus de 20 catcheurs au programme pour 2h30 de show. Comptez 15€ l'entrée sur place. Le Burghof à Forbach lui accueille à nouveau le Salon du Livre tout le week-end. Une soixantaine d'auteurs sont attendus. De nombreuses animations sont aussi au programme avec la thématique Le Livre sous toutes ses formes. Les Sarreguemines contre le cancer, c'est ce dimanche à 10h30 au départ du casino. 5 km sont à parcourir en courant ou en marchant. Chaque dossard inscrit signifie un don direct à la lutte contre le cancer. Enfin, un marché festif est organisé à la salle Wouters de Frémin-Merlebach ce dimanche de 9h à 19h. 45 exposants sont attendus, des animations pour les enfants sont proposées.
0: Et évidemment, toutes ces idées de sortie sont à retrouver sur notre site internet radiomélodie.com dans l'onglet Agenda. Un mot de sport pour terminer, Metz Handball veut obtenir sa place en finale de Ligue des Champions.
1: Ce samedi à Budapest, les Messines disputent leur demi-finale du Final Four de la Ligue des Champions face au CSM Bucarest. Les Messines participent à leur 5e Final Four, mais n'ont encore jamais atteint la finale. Elles ont terminé 3e en 2022, 4e en 2019-2024. Et 2025. Les chiffres sont toutefois encourageants, mais s'affichent un taux de victoire de 62% en Ligue des Champions, avec 134 succès en 228 rencontres. Surtout, le club lorrain domine largement ses confrontations face au CSM Bucarest, avec 9 victoires contre 3 défaites.
0: Merci beaucoup Lucas, à tout de suite. La météo pour la journée d'aujourd'hui, un mélange de nuages et d'éclaircies au programme de la journée avec 21 degrés sur le thermomètre. Nuages et éclaircies également au programme pour demain dimanche, entre 11 et 12 degrés la température le matin au réveil, entre 20 et 21 dans l'après-midi.
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0: Tout va bien en ce moment sur les routes du secteur. Si jamais la situation venait à changer, si vous êtes témoin de quelque chose, bouchon, accident, contrôle de vitesse, vous nous prévenez ici au standard.
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0: Les stations services les moins chères, vous les trouvez à tout moment sur notre site internet radiomélodie.com. Un diesel affiché au prix d'1,92€. Intermarché de Lemberg, 1,96€. Carrefour à Grosblie pour le samplon 95, E10, 1,88€ affiché dans les stations Total de Sarrebourg et de Longeville.
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1: Bonjour à vous tous. Bélier, vous n'allez pas hésiter à faire place nette et à jeter aux oubliettes tout ce qui n'est pas utile. Et vous avez bien raison. Taureau, l'amour avec un grand A vous attend aujourd'hui, que vous soyez en couple ou pas. Gémeaux, vous profitez pleinement d'une belle dynamique et cette journée pourrait être une véritable bénédiction pour votre cœur. Cancer, évitez le stress autant que possible, car agir sans réfléchir pourrait vous mettre dans une position inconfortable. Lion, vous êtes pleinement heureux et épanoui au sein de votre sphère familiale. Vierge, vous aurez l'occasion de tenir certaines promesses, ce qui renforcera votre fierté et votre crédibilité. Balance, votre bonne humeur provoque la sympathie au sein de votre entourage. Vous saurez la diffuser autour de vous. Scorpion, vos relations affectives sont au beau fixe et cette météo engageante vous encourage à faire de nouveaux projets. Sagittaire, votre optimisme se fait sentir agréablement dans votre entourage. N'hésitez pas à la répandre autour de vous. Capricorne, cette journée, il faut tenir bon face aux aléas et aux imprévus qui s'annoncent. Verseau, ne vous retournez pas sur le passé. Si vous avez commis un impair il y a quelque temps, les gens l'ont déjà oublié. Poisson, votre moral est bon car vous savez mieux vers quoi vous diriger. Passez tous une excellente journée.
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0: Boulevard des Airs à l'instant sur Radio Mélodie. Merci d'avoir choisi de nous écouter. En ce samedi matin, il est 9h32.
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1: Action. 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
3: Salut à tous, on jette un coup d'œil sur les sorties ciné. Et cette semaine au cinéma, plusieurs sorties marquantes entre histoire, thriller, comédie et animation. On commence avec La bataille de De Gaulle, L'âge de fer, réalisé par Antonin Baudry avec Simon Abkarian, Simon Russell-Bill et Florian Le Sueur. Juin 1940, la France s'effondre, l'armistice est signé et au milieu du chaos, un général encore inconnu refuse de céder. Le film suit la fuite de De Gaulle vers Londres, seul contre tous pour sauver une idée, celle de la liberté. Un thriller historique tendu qui revisite un moment clé avec une mise en scène nerveuse et incarnée. Autre sortie forte, l'affaire Zanetti de Leonardo Di Constanzo avec Roche Dizem, Barbara Ronchi et Hippolyte Girardot. Elisa Zanetti a été condamnée pour un crime dont elle ne se souvient presque pas. 10 ans plus tard, un criminologue rouvre son dossier. Ce face-à-face devient un jeu de vérité où les souvenirs enfouis remontent et révèlent une histoire bien plus complexe qu'elle n'y paraît. Un drame psychologique intense porté par Roche Dizem en pleine maîtrise. Place ensuite à l'humour décalé avec Scary Movie, réalisé par Michael Tides avec Marlon Wayans, Sean Williams et Anna Faris. 26 ans après avoir échappé à Ghostface, les héros de la saga sont de nouveau dans la ligne de mire. Le film renoue avec la parodie pure en dynamitant toutes les franchises d'horreur moderne. Un retour assumé, potache qui joue à fond la carte nostalgique. On retrouve également en salle Anna et les enfants de Diane Clavier avec Camille Chamou, Alban Lenoir et Olivia Cotte. Anna souffre d'une phobie rare, la peur des enfants. Quand elle retombe amoureuse de l'homme de sa vie, elle découvre qu'il en a deux. Une comédie tendre, rythmée qui joue sur le décalage et l'apprentissage de soi. Et pour les plus jeunes, Nouveau copain à Puffing Rock, réalisé par Jeremy Purcell avec Chris Howden, Amy Huberman et Emma Whittaker. Une tempête qui pousse une colonie de macareux à rejoindre l'île de la jeune Una. L'arrivée des nouveaux amis réjouit tout le monde jusqu'à la disparition d'un œuf. Une aventure douce, accessible, des 3 ans, pleine de nature et de solidarité. Et on termine avec l'événement musical de la semaine, Santa, le concert au cinéma réalisé par Tristan Carnet avec Santa et plus de 500 000 billets vendus, une tournée monumentale, une scénographie saluée comme du jamais vu en Europe. Le film concert capture l'énergie brute et l'émotion de l'artiste dans un show spectaculaire. Voilà pour la liste non exhaustive des films qui sortent en salle cette semaine. On vous souhaite de belles séances et à la semaine prochaine.
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0: de émettre les voiles.
1: Petit K sur Radio Mélodie, nous sommes samedi. Il est 10h, c'est le moment de s'informer. Bonjour.
2: Bonjour, bonjour à tous. Un drame qui vire au scandale d'État. Gérald Darmanin a présenté ses excuses au nom de la justice hier à la famille de Liana aux 20h de TF1. L'institution judiciaire n'a pas su protéger cette petite fille, reconnaît le garde des Sceaux, alors que le suspect était visé par plusieurs plaintes pour viol sur mineur. Le ministre de la Justice assure qu'il tirera des conclusions devant de telles défaillances et se dit prêt à prendre des sanctions contre des magistrats. Les résultats de l'autopsie, eux, sont tombés hier soir. Le corps retrouvé jeudi dans le Gers est bien celui de la fillette de 11 ans. Mais les causes du décès ne sont pour le moment pas établies. Demain, une marche blanche en hommage à Liana est prévue à Florence. La famille de la collégienne a convié des maires des communes du secteur, mais précise qu'elle ne souhaite aucune autre présence politique. L'armée libanaise annonce la mort de plusieurs militaires dans une frappe israélienne ce matin. Bahreïn, de son côté, assure avoir été ciblé par l'Iran et dénonce une agression flagrante. Des explosions ont aussi été entendues ce matin près de l'aéroport de Koweït, visé par les gardiens de la Révolution. C'est une première pour l'enseigne de sport. Les employés de Decathlon sont appelés à la grève ce samedi dans tous les magasins de France. Ils réclament de meilleurs salaires alors que l'entreprise a enregistré des bénéfices records l'an dernier. Une décision qui fait réagir. La ville de Carpentras retire sa subvention au planning familial. L'association qui milite notamment pour l'accès à l'avortement fait les frais de ses prises de position contre le Rassemblement national. C'est en tout cas la justification avancée hier soir en conseil municipal par le maire RN Hervé de Lépineau. Et puis l'heure du verdict avant les phases finales. En top 14, dernière journée avec notamment la deuxième place en jeu. Ça va se jouer entre Montpellier qui se déplace à Lyon et le Stade français qui va à La Rochelle. Les Rochelais en lutte pour une place en barrage avec le Racing qui reçoit Toulouse, mais aussi l'UBB et Clermont qui s'affrontent directement. Coup d'envoi de tous les matchs ce soir à 21h05. Voilà pour l'info. Excellente journée à tous.
1: La météo pour la journée d'aujourd'hui, un mélange de nuages et d'éclaircies au programme de cette journée de samedi. On attend 21 degrés sur le thermomètre tout à l'heure. La météo pour la journée de demain dimanche, une journée très similaire nous attend entre nuages et passages d'éclaircies. On attend là aussi entre 20 et 21 degrés sur le thermomètre demain après-midi.
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1: Merci d'écouter Radio Mélodie en ce samedi matin, il est 10h03. Place au sport jusqu'à midi avec toi Lucas Delangle. Bonjour Lucas.
4: Bonjour Quentin et bonjour à tous. Au programme de la première heure, on reviendra sur ce qu'il s'est passé cette semaine en Moselle et en Alsace-Bossu. On écoutera une interview de Jean-Claude Monacello, le nouveau président de l'US Forbach. On commencera cette deuxième partie d'émission avec le traditionnel agenda du week-end. Quelques événements sont prévus au programme et on terminera cette émission par une chronique sur la Coupe du Monde de football. Ça commence cette semaine et forcément, on est tous derrière l'équipe de France.
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0: Tout va bien en ce moment sur les routes du secteur. Si jamais la situation venait à changer, si vous êtes témoin de quelque chose, bouchon, accident, contrôle de vitesse ou toute autre perturbation, vous nous prévenez ici au standard.
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0: Les stations-service les moins chères, le diesel est affiché au prix d'1,92€ Intermarché à Lemberg, 1,96€ Carrefour de Grosbly, le samplon 95-10, 1,88€ Station Total Sarrebourg et Longeville.
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0: Tété, à la faveur de l'automne, on était reparti au début des années 2000. Tété qui a lancé sur ses réseaux sociaux, YouTube et Facebook, un tuto pour apprendre à jouer ses titres à la guitare.
1: Je vais m'y mettre.
0: Voilà, bah écoute, si tu veux apprendre à jouer les chansons de Tété à la guitare, rendez-vous sur sa page Facebook, sa page YouTube, et tu verras, il donne plein de conseils. Cette semaine, la bonne nouvelle de cette semaine nous vient d'Irlande, Lucas.
1: Eh oui, Quentin, j'aime vraiment bien quand les bonnes nouvelles, quand on commence l'émission avec des bonnes nouvelles, ça peut nous changer un petit peu du FC Metz. Direction Dublin et l'Irlande où Flora Pilly, la boxeuse naborienne, a signé pour un nouveau combat et pas contre n'importe qui, contre Katie Taylor, l'une des plus grandes championnes de boxe anglaise. La date est désormais fixée au 5 septembre prochain à Dublin.
0: Le FC Metz annonce son nouvel entraîneur.
1: La saison 2025-2026 est terminée, qu'on regarde déjà sur la saison suivante. La page désormais tournée ou presque, d'une saison cauchemardesque. L'opération séduction est remontée en Ligue 1 et désormais enclenchée, mais il semblerait qu'elle commence quand même plutôt mal, et ce n'est que mon avis. Mais le prochain entraîneur du FC Metz, qui sera Luc Holz, l'ancien sélectionneur du Luxembourg et ancien entraîneur de Mannheim en Détroit allemande, et sans manquer de respect à ce monsieur, les autres noms cités comme Pantaloni ou Stéphane Gilly étaient un petit peu plus séduisants.
0: Et les supporters grenats peuvent désormais prendre leur abonnement.
1: Qui dit nouvelle saison dit nouveaux abonnements. Le FC Metz a annoncé cette semaine démarrer sa campagne d'abonnement pour la saison 2026-2027. Les différents abonnements pour les clubs de supporters seront bientôt disponibles. Les tarifs moins exorbitants qu'en Ligue 1 vont de 51 € pour les moins de 12 ans jusqu'à 510 € en club prestige pour la tribune sud du stade Saint-Symphorien. De plus, l'équipe billetterie du FC Metz parcourra la Moselle pour des animations et des échanges autour de la campagne d'abonnement. Le FC Metz Tour sera à Creusval le 13 juin, Forbach le 14 juin et le 15 juillet, ainsi qu'à Sarreguemines le 29 juillet.
0: Believ, Munondo et l'équipe de France échouent aux portes de la finale de l'Euro U17.
1: Opposés à la Belgique, les jeunes bleuets se sont inclinés 2-1 dans la première demi-finale. Le messin Believ Munondo, capitaine de cette sélection, a joué 80 minutes avant d'être remplacé par le Lyonnais Kenan Dogané.
0: Sadibou Sané annonce du côté de l'AS Monaco.
1: Le rock défensif sénégalais ne devrait pas s'éterniser en Moselle. Pisté par plusieurs écuries, c'est bien l'AS Monaco qui tient le bon bout dans cette opération. Selon diverses sources, Sadibou Sané devrait signer à l'AS Monaco jusqu'en 2031. Le FC Metz devrait récupérer environ 7 millions d'euros plus 3 millions d'euros en bonus.
0: Un autre joueur du Racing participera à la Coupe du Monde.
1: Julio Enciso a été retenu pour porter les couleurs du Paraguay. Ils affronteront les États-Unis, la Turquie et l'Australie.
0: D'ailleurs, la Coupe du Monde, l'équipe de France avance dans ses matchs de préparation.
1: Opposé à la Côte d'Ivoire, les joueurs de Didier Deschamps se sont inclinés 2-1.

0: Nousvillers réussit une saison particulièrement historique avec une montée en Régional 1 de son équipe première et la montée en Régional 3 de son équipe 2.
1: À direction le handball, un dernier match à domicile, des au revoir et un avion pour Budapest pour les Dragons.
0: Dimanche dernier, c'était la dernière de la saison pour Metz Handball à domicile. Après un large succès 33-20 contre Strasbourg, les Dragons ont célébré les joueuses quittant le club à l'issue de la saison. Sarah Bouktit, Buyoana Bunsen, Xenia Smith, Anne-Emmanuel Augustine, Grace Zadi ou encore Tira Axner. Et depuis, elles ont pris la route Budapest puisque la demi-finale de la Ligue des Champions les attend ce soir à 15h.
1: Folchviller annonce la prolongation d'un autre joueur.
0: Arrière droit débarqué de Sarrebourg la saison dernière, Juan Safel s'est engagé pour une saison supplémentaire avec les Verts. Une bonne nouvelle pour Folchviller qui a connu quelques rebondissements dans ce dossier pour trouver un joueur sur le poste d'arrière droit la saison prochaine. Côté résultat, Folchviller pour sa dernière à domicile n'est pas parvenu à s'imposer contre Vesoul et obtient le point du match nul 36 partout.
1: Et un nouveau projet à Wingen-sur-Moder.
0: Pour le club de handball de Wingen-sur-Moder, la saison en National 3 féminine a été un long calvaire. Repêché à deux semaine du début du championnat, sanctionné de 4 points pour un manque d'arbitre puis des joueuses blessées. Le club alsacien a subi sa saison. Relégué sportivement en pré-national, le président Julien Gothard souhaite faire un point avec ses joueuses, savoir celles qui vont rester ou partir et inscrire peut-être l'équipe en départemental avec comme projet d'intégrer des jeunes joueuses d'ici 2 ans pour recréer un projet solide.
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1: Mel Smith à l'instant et Stay sur Radio Mélodie. 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
1: L'association FWC vous donne rendez-vous pour la 11e nuit du catch au complexe sportif Le Prince Ringuet à Bousquilaire le samedi 6 juin. Il s'agit du plus gros rassemblement catch de la Moselle. Ouverture des portes à 18h, début du show à 20h. Un show explosif de 2h30 avec plus de 20 catcheurs professionnels. Tarif en prévente 12€ et 15€ sur place et gratuit pour les moins de 10 ans. Prévente assurée chez Maison Calice et Pizza Sun à Vousquilaire ainsi qu'à l'office de tourisme de Sarreguemines. Buvette, restauration sur place. Les 6 et 7 juin, l'association Les Bergers des Pierres Moselle organise une grande exposition militaire au blockhaus de Vitrin avec campements américains et allemands, véhicules d'époque. Le samedi de 11h à 20h, profitez d'une petite restauration sur place ainsi que de pizza et flammes coureurs en soirée. Le dimanche, rendez-vous de 9h à 17h. Des tours en véhicules d'époque seront également proposés. Entrée de l'exposition, 5€. Tarif unique. Pour fêter ses 60 années d'histoire, l'entente musicale de Caisse-Castel vous invite à Dimanche en musique, le 7 juin au camping de Caisse-Castel, à partir de 11h, apéritif concert par la Philharmonie de Drolingen. L'après-midi se produiront tour à tour l'orchestre de danse musette Facile à danser et le groupe Six and Live qui reprend de nombreux classiques du rock, du blues et de la pop des années 60 à nos jours. Tout public, gratuit, parking, sans réservation, buvette, restauration sur place. L'association Laetitia La Joie de Vivre organise une exposition de voitures de collection et de sport le dimanche 7 juin de 10h à 17h sur le parking du restaurant de la gare d'Ormingen. Entrée gratuite, buvette et restauration sur place. Le CIA du Kreuzberg à Forbach organise un thé dansant le dimanche 7 juin de 15h à 19h au foyer du Kreuzberg. Après-midi animé par l'orchestre Les Baladins, entrée 6€, petite restauration sur place. Le Chrono Racing Team organise le Chrono Motor Show le dimanche 7 juin de 10h à 18h sur le parking du Super U à Rohrbach-les-Beach. Exposition de voitures et motos de prestige, youngtimer et anciennes. Nombreux stands professionnels, animations, jeux concours, buvettes, restauration sur place, entrée libre. Le football club de Metz organise sur le site de loisirs à côté du terrain de foot le samedi 13 juin une grande fête d'été avec mise à feu du bûcher de la Saint-Jean vers 23h. Soirée animée par un DJ renommé, buvette restauration diverses dès 19h. Pizza flamme entièrement préparée maison et cuite sur place. Et le dimanche, la fête continue dès 15h30 avec le tournoi national de foot U7 U9 et la présence de nombreuses équipes. Dès 17h, la fête champêtre reprendra avec la musique, buvette et restauration diverses. L'association La Petite Pierre Animation organise son marché aux puces dimanche 14 juin de 8h à 16h au stade de foot de La Petite Pierre. Arrivée des exposants dès 6h du matin, restauration avec barbecue, dont une version végétarienne et des boissons tout au long de la journée. Il reste encore des places pour les exposants. Appelez Laure pour réserver un emplacement. 5€ les 5 mètres, entrée libre. Toutes les infos et plus de détails sur radiomélodie.com, rubrique agenda.

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1: Notre invité, Jean-Claude Numanacello, passionné de football, qui est désormais, depuis lundi, le nouveau président de l'US Forbach. Il a accepté de répondre à nos quelques questions sur sa nomination.
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1: Bonjour Jean-Claude Monacello, vous êtes depuis lundi après-midi le nouveau président de l'US Forback. Vous succédez à Monsieur Barra qui était à la tête du club depuis 4 saisons. Est-ce que vous pouvez faire une rapide présentation de vous, de votre parcours dans le football pour nos auditeurs ?
2: Oui, en fait, je soutiens Forback depuis un très grand nombre d'années. Je suis membre depuis plusieurs années. Et puis, si vous voulez, j'ai grandi dans le milieu du football à la SG Marino. J'ai fait toute ma carrière de footballeur ainsi que de dirigeant. Et j'ai également été dirigeant à l'US Forback pendant plusieurs années.
1: Vous avez décidé de prendre la suite de Monsieur Barra, de devenir le futur le président du coup désormais de l'US Forback. Qu'est-ce qui a motivé ce choix ?
2: En fait, pour être franc avec vous, je suis un passionné de football. J'adore encadrer les gamins, quoi, les jeunes. Et puis le football, c'est une très belle école de la vie, quoi. On peut leur inculquer de très belles valeurs comme le respect, l'esprit d'équipe, le dépassement de soi, la solidarité, l'engagement et le sens collectif, ce qui me paraissent très importantes comme valeurs pour nos jeunes.
1: L'US Forback qui sort d'une très très belle saison en Régional 1 après la saison dernière où on est passé pas très très loin d'une montée en National 3. Quel regard vous portez sur cette saison vous étiez dirigeant et non pas président sur la saison écoulée, mais quel regard portez-vous sur cette saison ?
2: En fait, nos seniors, ils représentent vraiment la vitrine de l'US Forback, hein. Ils portent les couleurs de notre club et de notre ville chaque week-end et contribuent vraiment à renforcer l'image de l'ensemble de notre territoire. On va veiller à ce qu'ils soient tous dans les meilleures conditions, nos joueurs, nos staffs techniques, afin d'obtenir les meilleurs résultats sportifs. On va les accompagner également fortement, très fortement. Ah, je trouve qu'ils ont fait une très très belle saison. Il n'a pas manqué grand-chose, hein, sincèrement. Et c'était exceptionnel ce qui s'est passé l'année dernière de faire champion de R1. Après, il y a eu les barrages qui est encore une autre étape qui n'existait pas à l'époque. Donc, c'est encore plus compliqué pour accéder au niveau supérieur du fait de ces barrages. Mais c'est deux saisons exceptionnelles avec l'ancien comité et M. Meyer aux commandes de l'équipe Fagnon.
1: Alors justement, Sébastien Meyer qui a prolongé pour la saison prochaine. Je suppose que c'est forcément une très très bonne nouvelle de le voir continuer à la tête de cette équipe.
2: Ah oui, totalement. En fait, si vous voulez, c'est vraiment dans une volonté forte de stabilité et de continuer son travail depuis son arrivée au club. Il a su s'investir pleinement en fait dans son rôle, transmettre ses valeurs de travail, contribuer au développement sportif de notre équipe Fagnon. C'est vraiment une pièce maîtresse de notre club. Vraiment ravi de l'avoir encore avec nous l'année prochaine.
1: C'est quoi vos projets pour l'US Forback la saison prochaine ? Je parle énormément de l'équipe première en Régional 1, mais pour l'ensemble du club, hein, parce qu'on le rappelle, vous n'êtes pas président d'une équipe, hein, mais d'un club au complet. Donc c'est quoi vos projets pour l'US Forback ?
2: En fait, en vous parlant des jeunes, notre priorité sportive sera vraiment claire, hein. C'est vraiment permettre à chaque équipe de jeunes dans leur catégorie d'évoluer au plus haut niveau régional possible, quoi. Notre ambition est vraiment d'être exigeant dans la formation, d'être structuré et cohérent afin de permettre au plus grand nombre de nos jeunes d'intégrer l'équipe première de notre club. Hein. C'est vraiment notre volonté. Hein. Tout ça sans oublier, bien sûr, tous les autres jeunes, qui sont également des personnes clés de notre équipe. C'est eux qui vont amener tous les autres à devenir meilleurs. Je veux que tout le monde se sente à l'aise quand ils arrivent à Forback et qu'ils trouvent leur place. On mettra personne de côté.
1: Et justement, la jeunesse pour un club formateur, c'est une très très bonne chose. On voit notamment pas mal de joueurs, notamment les frères Mbala qui partent du côté du FC Metz. Ça aussi, en tant que dirigeant, en tant que passionné de football, c'est une fierté de voir des jeunes de son club rejoindre des clubs professionnels.
2: j'ai une très très grande fierté, d'autant plus que je les connais personnellement. Ce sont de très bons jeunes, mais justement qui ont su travailler, se dépasser, qui ont des valeurs extraordinaires. Et on leur souhaite le meilleur, quoi, vraiment. Ils le méritent. Et grâce aussi à tout ce qui a été fait au sein du club de l'encadrement technique des jeunes.
1: Donc ça veut dire quoi? Ça veut dire que indirectement on vise une montée pour la saison prochaine avec des barrages, tout ça.
2: Monsieur Delange, on va pas brûler les étapes. On va faire au mieux avec les moyens qui sont les nôtres. Mais quand on fait un sport, c'est pour être au meilleur, au plus haut des niveaux.
1: Qu'est-ce qu'on peut vous souhaiter alors pour la suite avec l'US Forbach?
2: Une très belle réussite sportive et créer à nouveau une très grande famille à l'US Forbach en y associant les anciens. On veut créer un comité des anciens afin de préserver la mémoire du club et bénéficier de leur expérience. C'est eux qui ont écrit l'histoire du club de Forbach. On veut créer un comité des parents parce que pour moi, ce sont des acteurs essentiels de la vie de nos jeunes licenciés. On veut créer un comité des bénévoles afin de mieux valoriser, coordonner, développer l'engagement de tous ceux qui mettent leur temps à disposition du club. En fait, l'objectif, il est très simple. C'est vraiment de fédérer toutes les générations, toutes les composantes du US Forbach afin que chacun puisse trouver sa place.
1: Eh ben écoutez, c'est tout ce qu'on peut vous souhaiter. Merci beaucoup Jean-Claude Monacello et félicitations pour votre nomination au poste de président de l'US Forbach. Et puis ben, on vous souhaite évidemment le meilleur, que ce soit avec l'équipe première ou avec toutes les autres équipes de l'US Forbach.
2: Merci à vous et vive l'US Forbach.
1: Voilà, vive l'US Forbach, le message est passé.
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0: Men at Work et Down Under sur Radio Mélodie, le son de l'année 81. Direction notre page internet Radio Mélodie, les pronostics hippiques de Tony Gonzalez. Il vous conseille ce matin de jouer le 8, le 6, le 11, le 4, le 12, le 14, le 13 et le 2. 8, 6, 11, 4, 12, 14, 13 et 2. C'est le prix Jules Thibault qui se déroule en réunion 1 course 4 sur l'hippodrome de Paris-Vincennes, départ donné 15h15. Vous retrouvez ces pronostics sur notre site internet avec son coup de cœur et son coup de poker. Pour l'heure, il est 11h. Et c'est le moment de s'informer. Bonjour.
1: Bonjour à tous. La famille de Liana ne veut pas de présence politique demain en dehors des maires du secteur lors de l'hommage qui sera rendu à la collégienne. L'émotion s'annonce très vive ce dimanche à Florence où une marche blanche est prévue à partir de 15h. Un drame qui vire peu à peu au scandale d'État alors que le principal suspect avait déjà fait l'objet de signalements et même de plaintes pour viol sur mineur. Invité hier soir aux 20h de TF1, Gérald Darmanin s'est dit furieux et a reconnu les défaillances. Le garde des Sceaux assure qu'il proposera des sanctions et a présenté ses excuses au nom de la justice à la famille de la victime. Le Koweït et Bahreïn visés dans la nuit par des tirs de missiles iraniens. Les gardiens de la Révolution disent avoir ciblé des bases ennemies dans le Golfe en représailles de bombardements américains. L'armée libanaise annonce de son côté la mort de plusieurs militaires dans une frappe israélienne malgré le cessez-le-feu théoriquement en vigueur entre Israël et le Hezbollah. Le pape Léon XIV débute sa visite en Espagne. Il va sillonner le pays pendant presque une semaine de Madrid à Barcelone en passant par les îles Canaries. Un événement pour les catholiques espagnols qui n'avaient plus reçu la visite d'un pape depuis 2011 et la venue de Benoît XVI. Les discussions se poursuivent entre Bouygues, Free et Orange pour le rachat de SFR. Les quatre opérateurs se donnent jusqu'à dimanche pour finaliser un accord. Si SFR est racheté par ses concurrents, le secteur reviendrait alors à trois opérateurs. Une situation inédite depuis 2012 et l'arrivée de Free sur le marché. À la page des sports, la finale dames de Roland-Garros. Cet après-midi, deux joueuses visent leur premier titre en Grand Chelem. La Russe Mira Andreeva, 8e joueuse mondiale, et la Polonaise Maya Walinska, invitée surprise, issue des qualifications. Et puis, nouvelle défaite pour San Antonio en finale NBA. Les Spurs de Victor Wembanyama se sont inclinés 104 à 105 cette nuit face aux Knicks lors du deuxième match de la série. La franchise texane mal embarquée avant les deux prochains matchs prévus à New York. Voilà pour l'info. Excellente fin de matinée à tous.
0: La météo pour la journée d'aujourd'hui, c'est un temps mitigé qui nous attend entre passage nuageux et éclairci, 21 degrés sur le thermomètre. La météo pour la journée de demain dimanche, tout pareil, nuages et éclaircies au programme de cette journée, entre 11 et 12 degrés le matin, entre 20 et 21 dans l'après-midi.
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2: Pour son dernier match de préparation et avant de prendre l'avion direction les États-Unis, l'équipe de France de football affrontera l'Irlande du Nord ce lundi à 21h10 au stade Pierre-Mauroy de Lille. Les Bleus commenceront leur aventure en Coupe du Monde le 16 juin prochain contre le Sénégal.
3: Mais handball a rendez-vous avec son destin.
2: C'est le grand jour pour les Dragons, la demi-finale de Ligue des Champions face au CSM Bucarest ce samedi à 15h. Les Dragons tenteront de se qualifier pour une première historique en finale de la plus prestigieuse des compétitions. En cas de victoire, les Messines pourraient rencontrer Brest ou Győr en finale le dimanche à 18h. Par contre, en cas de défaite, les deux mêmes équipes pourraient s'opposer aux Dragons, mais à 15h pour la petite finale.
3: L'Open National de Boccia à Stiramandel place à la compétition.
2: L'Open National de Boccia se poursuit ce week-end au gymnase de Stiramandel. Après l'accueil des délégations et les derniers contrôles de matériel, les rencontres ont débuté ce samedi à 9h30 avec les phases de poule. Après une pause déjeuner à midi, les matchs reprendront à environ 13h avant une fin de journée prévue à 19h. Dimanche, les participants retrouveront les terrains dès 9h du matin pour les phases finales et les matchs de classement. Les finales se dérouleront à partir de 15h30, suivies de la remise des récompenses et du traditionnel pot de l'amitié à 16h30. Pour rappel, Quentin, la boccia est un sport de précision apparenté à la pétanque, spécialement conçu pour les personnes en situation de handicap moteur. L'objectif est de lancer ou faire rouler les balles en cuir le plus possible, le plus près possible, d'une balle cible blanche appelée Jack. Discipline paralympique depuis 1984, la boccia demande stratégie, concentration et précision.
3: Le cercle Saint-Éloi de Folklin fait sa fête ce dimanche.
2: Le gymnase de Folklin accueillera ce dimanche 7 juin Cercle en Fête, la grande journée annuel du club de basket du Cercle Saint-Éloi. De 9h à 22h, licenciés, familles et supporters participeront à un défi inédit baptisé Rouge contre Noir. Des plus jeunes aux seniors, toutes les catégories défendront leurs couleurs dans une compétition dont le score sera cumulé tout au long de la journée. Pour rendre les rencontres encore plus imprévisibles, des cartes chance et malchance viendront bouleverser le déroulement des matchs. Au programme également, un défi des parents, une grande photo de famille du club et de nombreuses animations dans une ambiance conviviale. Une journée placée sous le signe du basket, du partage et de la bonne humeur à Folklin.
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1: Difficile d'imaginer l'histoire récente de l'équipe de France sans penser à Didier Deschamps. Depuis plus d'une décennie, son nom est associé aux Bleus, à leur succès, mais aussi à leur stabilité. Pourtant, lorsqu'il prend les commandes de la sélection nationale en juillet 2012, la mission est immense. 2 ans après le traumatisme de Nice et en Afrique du Sud et l'élimination à l'Euro 2012, l'équipe de France cherche un nouveau souffle.
2: Et Didier Deschamps n'arrive pas comme un inconnu.
1: Capitaine des champions du monde de 1998 et des champions d'Europe 2000, il possède déjà une solide réputation d'entraîneur à pérer ses passages à Monaco, à la Juventus et à Marseille. Son objectif est clair, reconstruire un groupe compétitif et redonner une identité à l'équipe de France.
2: Et les débuts sont encourageants.
1: Après une qualification difficile pour la Coupe du Monde 2014 obtenue grâce à la célèbre remontée face à l'Ukraine en barrage, les Bleus atteignent les quarts de finale du Mondial au Brésil. Ils sont éliminés par l'Allemagne, futur championne du monde, mais les bases sont posées.
2: Et 2 ans plus tard arrive l'Euro 2016 organisé chez nous en France.
1: Et porté par tout un pays, l'équipe de France réalise un parcours remarquable. Antoine Griezmann brille, le public rêve d'un nouveau titre à domicile, mais en finale, les Bleus s'inclinent face au Portugal après une prolongation. On se rappelle du tir de Gignac sur le poteau, qu'est-ce que c'était tragique.
2: Ouais. J'en fais encore des cauchemars. Ouais, tu vois.
1: J'en doute pas. 2022, c'est pas mal aussi niveau cauchemar. Hein.
2: Oui.
1: Une immense déception, mais aussi la confirmation que la France est redevenue une grande nation du football européen.
2: Bon, ensuite vient l'année 2018, l'année de la consécration, j'ai envie de dire.
1: C'était le sacre. En Russie, Didier Deschamps a atteint l'apogée de sa carrière d'entraîneur avec une génération talentueuse menée notamment par, rien que d'en parler, ça me met les frissons.
2: Oui, moi aussi.
1: Hugo Lloris, Antoine Griezmann, Paul Pogba et le jeune Kylian Mbappé. La France remporte sa 2e Coupe du Monde. Les Bleus battent la Croatie 4-2 en finale. Et Didier Deschamps entre alors dans l'histoire en devenant l'un des très rares hommes à avoir gagné la Coupe du Monde, à la fois comme joueur et comme sélectionneur.
2: Et après ce sacre mondial, tout n'est pas toujours simple.
1: L'Euro 2021, disputé après la pandémie de Covid-19, se termine prématurément avec une élimination en 8e de finale face à la Suisse. Les critiques sont nombreuses et certains s'interrogent sur l'avenir du sélectionneur. Mais Didier Deschamps a toujours eu une qualité rare, sa capacité à rebondir. Et quelques mois plus tard, la France remporte la Ligue des Nations, son premier titre dans cette compétition. Quentin, j'en profite juste pour dire, en 2021, il y avait quand même l'Italie qui a gagné l'Euro 2021. Et moi, j'étais quand même un petit peu content parce que je suis d'origine italienne.
2: Ah.
1: Donc, c'est vrai que j'avais cette petite satisfaction.
2: C'est vrai que maintenant que tu le dis, Luca Delangle, ça sonne très italien.
1: Oui, mais le nom de famille de ma maman, c'est Vuotto.
2: Ah.
1: Tu vois, originaire de Naples. Donc, ça fait déjà un peu plus italien.
2: Très bien. Et l'histoire est loin d'être terminée, du coup.
1: Lors de la Coupe du Monde 2022 au Qatar, malgré une série de blessures qui privent l'équipe de France de plusieurs cadres, la France atteint une nouvelle finale face à l'Argentine de Lionel Messi. Les Bleus livrent l'un des matchs les plus mémorables de l'histoire de la compétition. Battue au tir au but après un spectaculaire 3-2, l'équipe de France passe tout près d'une 2e étoile consécutive.
2: Et au-delà des résultats, Didier Deschamps a marqué son époque par son management.
1: Souvent critiqué pour un style de jeu jugé pragmatique, parfois même trop prudent, il a toujours privilégié l'efficacité. Son credo, gagner avant tout, et les chiffres lui donnent largement raison. Sous sa direction, les Bleus ont disputé une finale d'Euro, remporté une Coupe du Monde, gagné une Ligue des Nations et atteint une nouvelle finale mondial. Peu de sélectionneurs dans l'histoire du football international peuvent présenter un tel bilan. En 2025, Didier Deschamps annonce qu'il quittera son poste après la Coupe du Monde 2026, mettant fin à une aventure qui aura duré 14 ans. Une longévité exceptionnelle au plus haut niveau. D'ici là, il tentera une dernière fois de mener les Bleus vers les sommets. Qu'on apprécie ou non son style, une chose est certaine, Didier Deschamps restera comme l'un des plus grands sélectionneurs de l'histoire du football français et l'homme qui a permis à toute une génération de rêver à nouveau.
2: On va voir ce que ça donne.
1: Eh ben écoute, il n'y a plus qu'à croiser les doigts et puis aller les Bleus. Hein.
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0: Claudio Capéo à l'instant sur Radio Mélodie, 11h46. Mon cher Lucas Delangle, il est l'heure de passer la main. Voilà. À la jeunesse qui arrive.
1: Exactement. Bonjour Vanessa.
2: À la jeunesse. Ah, c'est sympa ça, Quentin.
0: Avec plaisir.
2: Bonjour Quentin, bonjour Lucas, bonjour à tous.
0: Ça roule ?
2: Bah écoute, ça va super bien. On a un beau programme aujourd'hui encore. Je rappelle qu'on a un très beau cadeau à gagner par SMS, Quentin, effectivement, puisque le magasin Le Roi
0: c'est
2: Merlin.
0: C'est moi à gagner par SMS ?
2: Oh bah écoute, si
0: un
2: tu
0: très
2: veux,
0: beau cadeau à gagner par SMS, Quentin, effectivement.
2: Ouais, je ne sais pas si on ferait beaucoup d'SMS pour le coup.
3: Attends, moi je pense que si.
0: Lançons les paris, tiens.
3: Peut-être plus même.
2: Non, je calme déjà toutes ces mesdames qui s'affolent sur leur SMS.
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0: Tu es prête pour le tirage au sort ?
2: Alors, c'est pas moi, figure-toi.
0: Ah,
2: bah oui, demain.
0: Ah, t'es en animation ?
2: Je serai en animation demain, bah oui.
0: Alors, qui fera le tirage au sort ?
2: Tristan.
0: Ah, Tristan.
2: Je pense qu'il a une main plus innocente que la mienne.
0: C'est vrai ? Eh bah, écoute, on suivra ça avec grande attention.
3: Elle l'avoue.
0: Mélodie 7-14-15, donc jusqu'à demain avant 17h. Vanessa, bon week-end. Lucas, à bientôt.
3: À bientôt.
0: Et bon week-end.
3: Bon week-end.
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1: Héloïse et Florent Pagny, plus le même soleil sur Radio Mélodie. Il est midi, bienvenue. Et c'est l'heure de s'informer avec Lucas Michels. Bonjour Lucas.
2: Bonjour Vanessa, bonjour à tous.
1: Et on commence avec cette triste nouvelle, Bernadette Chirac est décédée.
2: Veuve de l'ancien président de la République, Jacques Chirac, elle est morte ce vendredi à l'âge de 93 ans, a annoncé ce samedi sa fille Claude Chirac. Elle avait été la seule première dame à avoir elle-même exercé un mandat politique sur son nom propre, celui de conseillère générale de Corrèze, département où elle a été élue sans discontinuer de 1979 à 2015. Emmanuel Macron a salué une grande dame de cœur qui a marqué notre histoire.
1: Ce week-end, il y a de la Formule 1.
2: La discipline reine du sport automobile est à Monaco sur l'un des circuits urbains les plus exigeants. Les 22 meilleurs pilotes du monde s'essayeront aujourd'hui à la partie la plus compliquée du week-end avec les qualifications le long des rails. Les yeux sont rivés sur les Ferrari, jugés comme les favoris sur ce circuit. La séance de qualification est à suivre dès 16h sur les antennes de Canal+.
1: Et on revient chez nous avec cet adolescent qui est porté disparu en Sarre.
2: Depuis le 3 juin, Philippe a quitté son foyer d'accueil à Sarrebruck-Burbar sans laisser d'informations sur son absence. Selon les premiers éléments de la police, le jeune homme se trouverait toujours dans la région de Sarrebruck. Il mesure environ 1m75 de silhouette mince avec les cheveux bruns. Aux dernières informations, il portait un t-shirt clair, un pantalon bleu et des chaussures Nike noires. Si vous avez des informations, vous pouvez contacter le commissariat de police de Sarrebruck.
1: La police veut mettre fin aux excès de vitesse en multipliant les contrôles. Vendredi, des contrôles de vitesse ont été menés sur la rue du Maréchal Foch, la rue de la Montagne et la route de Nancy. Ces contrôles ont pour objectif de mettre un terme aux excès de vitesse trop répétitifs. 15 personnels de la police nationale de Sarreguemines ont été mobilisés sur cette opération.
3: Quelle est, d'après vous, la principale cause des accidents ?
4: La vitesse.
3: Merci. 30% des accidents. Mm-hmm. Donc ici, sur cette portion, on roule à combien ?
4: Là, 50.
5: Les automobilistes sont sensibilisés sur la dangerosité d'une vitesse excessive. Plusieurs artères de la ville sont en proie à ces excès, selon le commandant Fischer de la police de Sarreguemines.
6: On a différents axes, ligne droite, notamment pendant les heures creuses. Les limitations de vitesse ne sont pas respectées. On constate donc un accroissement des infractions en matière de vitesse excessive.
5: En plus des excès pouvant aller jusqu'à 50 km/h au-dessus de la réglementation, plusieurs incidents se sont déroulés.
6: Depuis le début de l'année, on a quand même enregistré 3 accidents graves, dont un malheureusement s'est soldé donc par le décès d'un piéton récemment.
5: Pour freiner ces faits, des contrôles sont régulièrement menés par la police. Wassim Kamel est le sous-préfet de Sarreguemines.
3: Quand on fait, il y a un temps de compréhension de baisse et ensuite c'est une reprise. On va multiplier les contrôles. Il y a une réflexion qui est faite avec le maire de Sarreguemines pour mettre des radars sur ces tronçons Foch-Clémenceau. La vitesse excessive, ça ne sert à rien. Vous n'arriverez pas plus vite.
5: Une initiative qui ne dérange pas cet automobiliste arrêté pour un contrôle.
7: Tout à fait, je suis d'accord avec ça. Parce que je trouve que les gens, ils roulent trop vite. Il y a des zones à 30, j'en croise tout le temps, qui ne respectent pas cette vitesse-là.
5: Près de 550 infractions ont été relevées à Sarreguemines en 5 mois. 30% d'entre elles sont liées à une vitesse excessive.
1: L'association L'Écho des Coucous cherche des bénévoles pour la fabrication d'une marionnette géante.
2: La marionnette de 8 mètres de haut défilera dans les rues de Forbach le jour de la fête de la musique. Pour l'aider dans la fabrication, l'artiste Justin Tsulu Mukadi cherche des bricoleurs volontaires. Tout le monde est le bienvenu à partir de 8 ans. L'atelier de fabrication aura lieu du 9 au 21 juin.
1: Les 24 heures de la Rosalie, de retour ce week-end à Sarrebourg.
2: Organisé par le NBC Sarrebourg, l'événement se déroulera à partir de 15h aujourd'hui au COSEC et réunira des équipes d'associations et de comités d'entreprise pour une course de Rosalie disputée sans interruption pendant 24h. Chaque équipe composée de 20 à 25 participants devra allier endurance, esprit d'équipe et créativité. Au programme également animation, concert, restauration, buvette et activités pour toute la famille.
1: Merci beaucoup Lucas, bon après-midi, à demain.
2: Merci à toi aussi, ciao ciao.
1: Et la météo. météo pour cet après-midi. On reste sur une après-midi assez nuageuse, quoique le ciel est assez dégagé actuellement, mais ce sont les nuages qui vont s'inviter. En prime, quelques pluies ou ondées possibles avant la soirée. Les températures, elles, d'aujourd'hui sont comprises entre 20 et 21 degrés pour les maximales d'aujourd'hui. Pour demain, dimanche, des nuages qui seront assez présents, mais on pourrait aussi avoir de belles éclaircies. Un petit vent modéré, une légère douceur qui reste agréable, puisque les températures seront comprises comme aujourd'hui entre 20 et 21 degrés.
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1: Très bon samedi à tous sur Radio Mélodie. J'espère que vous l'avez bien débuté. Un nouveau week-end s'offre à vous avec plein d'idées de sorties qui arrivent. Je vous invite déjà à aller voir sur notre site radiomélodie.com dans l'agenda, puisqu'il y a vraiment beaucoup de choses à faire dans le secteur, notamment pour la journée de demain dimanche. D'ailleurs, concernant la journée de demain dimanche, je vous annonce déjà que je serai présente sur la ligne de départ pour la Sarreguemines, puisque c'est moi qui ai la tâche d'animer à cet événement et j'ai vraiment hâte de vous retrouver. J'espère que d'ailleurs que vous serez très nombreux sur la ligne de départ. Aujourd'hui encore une petite info, 6 juin on fête les Norbert. Très belle fête à tous les Norbert qui nous écoutent actuellement sur Radio Mélodie. Place aux Beatles, tout de suite Revolution qu'on écoute ensemble.

0: fait la route ensemble sur Radio Mélodie comme chaque jour. Actuellement, rien de particulier à vous signaler sur les routes du secteur. On fait la route ensemble tout au long de l'après-midi. Au moindre fait de route, vous nous appelez tout simplement au 03 87 98 29 29.
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0: Concernant les stations-service, les moins chères actuellement, le diesel est affiché à 1,92€. Nous sommes à l'Intermarché de Lemberg, 1,96€ au carrefour de Grosse-Bliederstroff. Et pour le samplon 95 10 au moins cher, vous l'avez à 1,88€ actuellement dans les stations Total de Sarrebourg notamment et Longeville-les-Saint-Avold.
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Orléans, regardez-moi sur Radio Mélodie. Je rappelle que la chanteuse canadienne sera à Paris, la Défense Arena l'année prochaine, sera en mai 2027 et elle a rajouté 10 nouvelles dates. Alors la billetterie a été refermée cette nuit à minuit et j'espère que si vous êtes fan de la chanteuse, que vous avez eu la chance d'obtenir ce précieux graal et que vous aurez le privilège d'aller la voir donc en mai 2027 à Paris, l'Arena. Voilà, j'espère pour vous en tout cas. Place aux idées de sortie tout de suite. Comme je vous l'ai dit plus tôt, il y a énormément de choses à faire dans le secteur, notamment par exemple à Hombourg, à l'occasion de la 23e édition des Rendez-vous au Jardin. La ville d'Hombourg vous invite ce samedi au parc du château d'Hausen pour une journée gratuite dédiée à la nature, tout simplement, aux fleurs et au jardinage. C'est donc jusqu'à 19h. Il y a une bourse aux plantes dédiée à la nature, tout simplement, aux fleurs et au jardinage. C'est donc jusqu'à 19h. Il y a une bourse aux plantes et qui est organisée notamment pour cette journée.

0: Ces idées de sortie, nous les retrouvons sur notre site radiomélodie.com dans l'agenda. Duran Duran au programme d'ici quelques instants, Gaëtan Roussel également et son titre Tout s'en va. On écoute ça ensemble dans quelques instants sur Radio Mélodie.
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0: sur Radio Mélodie. Dans les micro-trottoirs avec Nadia, nous venons à votre rencontre pour vous poser quelques petites questions. Cette semaine, c'est moi qui suis venue à votre rencontre pour vous demander quel était votre film ou votre série préférée ou celle que vous regardez actuellement. On écoute vos réponses tout de suite sur Radio Mélodie.
1: Le micro est à vous.
0: Alors, est-ce que vous avez un film ou une série préférée ?
2: Oui, je regarde beaucoup de séries Netflix. Je dirais que ma série préférée, c'est The Vampire Diaries. Avec des vampires.
3: Moi, c'est mes séries américaines.
0: Oui, ce serait quoi pour vous ?
3: NCIS.
0: NCIS, ah, j'aime bien aussi.
4: En ce moment, j'ai regardé Off Campus. C'est sur Prime Video. Un film du moment, c'est Je m'appelle Agnetha sur Netflix. Ouais. Incroyable. Je pense qu'il faut le regarder en VO. Vraiment un film qui fait du bien à l'âme.
0: D'accord. Ouais. Ça parle de quoi du coup ?
4: C'est l'histoire d'une femme néerlandaise qui a une vie nulle et chiante, qui est fan de la France, notamment de la gastronomie française, qui a un mari qui est aussi chiant que sa vie, qui l'empêche de manger du camembert, des choses comme ça, avec une routine sportive très méticuleuse là-dessus. Et un jour, elle se fait virer et elle trouve un job de jeune fille au pair en France. Elle a plus de 40 ans. D'accord. Et elle lâche toutes ses croyances et elle va vivre une aventure assez extraordinaire là-bas. Et j'en dis pas plus parce que c'est assez...
0: Ok, à voir sur Netflix du coup.
4: Exactement.
0: Et ben voilà, un super bon conseil. Alors personnellement, actuellement, je suis en train de regarder la série également sur la plateforme Netflix, La Servante Écarlate. Je suis mitigée, je sais pas si j'aime ou si j'aime pas. Donc je suis à la première saison, il y a 6 saisons au total, Netflix pour l'instant diffuse que 3 saisons. Je sais pas, j'aime bien et j'aime pas en même temps. Donc voilà, c'est une série qui en fait qui est sortie d'un livre qui a été publié en 85 par Margaret Atwood, et voilà, la série est actuellement sur Netflix et c'est vrai que l'histoire c'est un peu le rôle de la femme dans cette série-là est très compliqué si vous l'avez pas vu, je vous la conseille fortement. Et concernant les séries préférées, je peux que faire aujourd'hui un clin d'œil à ma série que j'adorais quand j'étais adolescente, c'est celle-ci évidemment. Alors bien sûr, je fais un petit clin d'œil à cette série de Buffy contre les vampires, puisque nous avons appris hier également la disparition de l'acteur britannique Anthony Head. C'était une figure, bien sûr, de cette série-là que j'adorais, que j'adore encore, de Buffy contre les vampires. C'était lui qui jouait un peu le protecteur. C'était Giles, tout simplement, dans la série. Et là, qui nous a quittés, voilà, à l'âge de 72 ans, hier dans la journée. Voilà un petit souvenir, voilà, un peu nostalgique aussi de mon adolescence. En tout cas, merci à tous d'avoir répondu à nos questions pour nos micro-trottoirs. Allez, un petit peu plus gai maintenant. Hugo Frey, tout de suite, nous chante Santiago sur Radio Mélodie.

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chérie, Falling Love Again sur Radio Mélodie. C'est le moment pour moi à 12h42 de vous offrir un cadeau. Ça sent bon les grillades. Bah oui, ça y est, la saison est officiellement ouverte, hein, on peut le dire. Et c'est encore meilleur avec les produits Zillinger, évidemment. 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Ça sent bon, là, moi je les sens déjà. Hein. 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Il suffit de nous appeler au standard, au 03 87 98 29 29. Il faudra être le 10e appel. Bonne chance.

Vanessa Paradis aime la scène sur Radio Mélodie. Vincent de Fraumberg était le 10e appel et repart avec son bon de 25 euros qu'il pourra dépenser chez Zilinger avec de super bonnes grillades. Ah là là, vous avez été très nombreux d'ailleurs à appeler. Hein. Je vois que vous êtes très amateurs de grillades et notamment des produits Zilinger. Et vous avez bien raison. Et je rappelle que leur boucherie est au 48 à rue Nationale à Styrin-Vandel. 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U2 et Ed Sheeran ensemble, ça donne You Eternally qu'on écoute tout de suite.

0: U2 et Ed Sheeran, You're Eternally sur Radio Mélodie. Il est midi 51.
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0: tellement bien commencer l'heure de 13h avec Queen, bien sûr, King of Magic sur Radio Mélodie. Et c'est l'heure de s'informer, bonjour.
1: Bonjour à tous. À la une, les hommages qui se succèdent après l'annonce du décès de Bernadette Chirac. L'ancienne première dame, longtemps élue de Corrèze et figure de l'opération Pièce Jaune, s'est éteinte hier à 93 ans, 7 ans après la mort de son mari Jacques Chirac. Elle fut bien plus qu'une première dame, souligne le patron des LR, Bruno Retailleau. Emmanuel Macron salue lui une grande dame de cœur qui a changé tant de vies avec discrétion et obstination. De son côté, François Hollande se souvient d'une femme entière et engagée. L'actualité s'est aussi serrée réaction à l'affaire Liana, cette adolescente dont le corps a été identifié hier dans le Gers, une semaine après sa disparition. Alors que le principal suspect était déjà visé par plusieurs plaintes et signalements transmis à la justice pour des violences sexuelles, l'affaire tourne au scandale national. Hier, Gérald Darmanin a présenté ses excuses au nom de la justice. Il s'est dit furieux et a regretté un immense échec, mais aussi des défaillances et des fautes professionnelles de la part de certains magistrats. 5 blessés graves, dont 4 enfants, dans un incendie en Moselle. Le sinistre s'est déclenché la nuit dernière dans un appartement de Forbach. Tous ont été victimes d'intoxication par inhalation de fumée. 80 pompiers ont été mobilisés. Les sports, après 2 semaines d'échanges, Roland Garros touche à sa fin ce week-end. On commence cet après-midi avec la finale dames. La Russe Mira Andreeva affronte la surprenante Polonaise Maja Szwalińska, issue des qualifications. Clap de fin aussi sur la saison régulière de Top 14, c'est du rugby. Dernière journée ce soir avant les barrages et il y a de l'enjeu. Pour la deuxième place d'abord, elle est importante, elle permet de se qualifier directement en demi-finale. En plus de Toulouse assurée de terminer en tête, 3 clubs peuvent encore l'atteindre. Montpellier qui joue à Lyon, le Stade Français qui se rend à La Rochelle et Pau qui accueille Montauban. Du suspense aussi pour les places de barragistes. 4 équipes se disputent les 2 dernières places du top 6. Le Racing qui affronte Toulouse, l'UBB et Clermont qui jouent l'un contre l'autre et enfin La Rochelle. Tous ces matchs débutent à 21h15. Voilà pour l'essentiel de l'actualité. Très bon après-midi à notre écoute.
0: La météo pour le reste de la journée. On a toujours ce vent qui continue à souffler, pas mal de nuages présents dans le ciel et quelques pluies, quelques ondées qui pourraient s'inviter avant la soirée. Les températures d'aujourd'hui sont comprises entre 20 et 21 degrés pour les maximales du jour. Et pour demain dimanche, encore des nuages, mais on aura aussi de belles éclaircies, un petit vent qui soufflera, mais encore de la douceur qui reste agréable puisque les températures seront comprises comme aujourd'hui entre 20 et 21 degrés.
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0: Et on entame une nouvelle heure ensemble sur Radio Mélodie. Merci de nous avoir choisis pour passer un bon moment ensemble. Merci de votre fidélité. On commence cette heure ensemble en musique, bien sûr, avec Julien Clerc. Mais tout de suite, place à Madonna. Je ne sais pas si vous avez vu les images passer là. Jeudi, elle a fait un concert surprise, un petit show surprise à New York sur la place Times Square. Un petit show surprise, voilà, de 15 minutes. Voilà, vous pouvez voir les images qui circulent bien sûr sur les réseaux sociaux. Moi, franchement, je me dis qu'à 67 ans, j'aimerais bien pouvoir le ressembler en tout cas. Allez, on l'écoute tout de suite. Madonna, on retourne en 86 avec elle. Elle avait 27 ans à l'époque, mais bien en forme également. Papa Don't Preach sur Radio Mélodie.

0: Julien Clerc, laissons entrer le soleil sur Radio Mélodie. Place aux idées de sortie que j'ai dénichées sur notre site dans l'agenda, hein, radiomélodie.com. Je vous emmène au Burghof à Forbach puisqu'il vous accueille à nouveau pour le Salon du Livre qui se tient tout le week-end d'ailleurs. Il y a une soixantaine d'auteurs qui y sont présents, de nombreuses animations sont aussi au programme avec la thématique le livre sous toutes ses formes. Je vois que vous avez notamment un casque virtuel, vous savez, vous allez pouvoir peut-être voir qui c'est des histoires, voilà, en réalité virtuelle, ça peut être sympa. En tout cas, si vous êtes amateur de lecture, cette idée de sortie, elle est faite pour vous. Je vous rappelle que c'est encore tout le week-end, donc aujourd'hui et demain au Burghof, tout simplement, à Forbach. Profitez-en aussi pour vous balader, hein, justement, dans ce secteur-là, parce que c'est très, très joli. Profitez-en. On continue en musique, et puis aussi, dans l'heure de 13h, on parlera de catch. Encore une belle idée de sortie à faire pour vous, puisqu'il y aura un gala de catch ce soir à Vouzulaire. On en parlera également dans l'heure de 13h sur Radio Mélodie. Et on n'a pas terminé avec les idées de sortie puisque ce samedi 6 juin, Forbach s'enflamme, l'association Tomalt vous donne rendez-vous chez Galibo pour sa grande fête du feu dès 16h. Concert live, feu d'artifice, restauration, 14 bières pression à découvrir et des bénéfices reversés dans la lutte contre le cancer. Il vous donne rendez-vous donc ce samedi chez Galibo, 5 rue Jules Verne à Forbach.
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1: L'association FWC vous donne rendez-vous pour la 11e nuit du catch au complexe sportif Le Prince Ringuet à Voustvillers le samedi 6 juin. Il s'agit du plus gros rassemblement catch de la Moselle. Ouverture des portes à 18h, début du show à 20h. Un show explosif de 2h30 avec plus de 20 catcheurs professionnels. Tarif en prévente 12€ et 15€ sur place et gratuit pour les moins de 10 ans. Prévente assurée chez Maison Calice et Pizza Sun à Voustvillers ainsi qu'à l'office de tourisme de Sarreguemines. Buvette, restauration sur place. Les 6 et 7 juin, l'association Les Bergers des Pierres Moselle organise une grande exposition militaire au blocos de Vitrin avec campements américains et allemands, véhicules d'époque. Le samedi de 11h à 20h, profitez d'une petite restauration sur place ainsi que de pizza et flamme-coureux en soirée. Le dimanche, rendez-vous de 9h à 17h. Des tours en véhicules d'époque seront également proposés. Entrée de l'exposition, 5€. Tarif unique. Pour fêter ses 60 années d'histoire, l'entente musicale de Caisse-Castel vous invite à Dimanche en musique, le 7 juin au camping de Caisse-Castel, à partir de 11h, apéritif concert par la Philharmonie de Drolingen. L'après-midi se produiront tour à tour l'orchestre de danse musette Facile à danser et le groupe Six and Live qui reprend de nombreux classiques du rock, du blues et de la pop des années 60 à nos jours. Tout public, gratuit, parking, sans réservation, buvette, restauration sur place. L'association Laetitia La Joie de Vivre organise une exposition de voitures de collection et de sport le dimanche 7 juin de 10h à 17h sur le parking du restaurant de la gare d'Ormingen. Entrée gratuite, buvette et restauration sur place. Le CIA du Kreuzberg à Forbach organise un thé dansant le dimanche 7 juin de 15h à 19h au foyer du Kreuzberg. Après-midi animé par l'orchestre Les Baladins, entrée 6€, petite restauration sur place. Le Chrono Racing Team organise le Chrono Motor Show le dimanche 7 juin de 10h à 18h sur le parking du Super U à Rohrbach-les-Beach. Exposition de voitures et motos de prestige, youngtimer et anciennes. Nombreux stands professionnels, animations, jeux concours, buvettes, restauration sur place, entrée libre. Le football club de Médecins organise sur le site de loisirs à côté du terrain de foot le samedi 13 juin une grande fête d'été avec mise à feu du bûcher de la Saint-Jean vers 23h. Soirée animée par un DJ renommé, buvette restauration diverses dès 19h. Pizza flamme entièrement préparée maison et cuite sur place. Et le dimanche, la fête continue dès 15h30 avec le tournoi national de foot U7 U9 et la présence de nombreuses équipes. Dès 17h, la fête champêtre reprendra avec la musique, buvette et restauration diverses. L'association La Petite Pierre Animation organise son marché aux puces dimanche 14 juin de 8h à 16h au stade de foot de La Petite Pierre. Arrivée des exposants dès 6h du matin, restauration avec barbecue, dont une version végétarienne et des boissons tout au long de la journée. Il reste encore des places pour les exposants. Appelez Laure pour réserver un emplacement. 5€ les 5 mètres, entrée libre. 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

Vanessa Paradis, les épines du cœur sur Radio Mélodie. 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Place à Justin Timberlake tout de suite. Cry Me a River sur Radio Mélodie.

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16: Et je vous rappelle que ce samedi, c'est la 11e nuit du catch. À 20h au complexe Le Prince Ringuet de Vouzulaire, plus de 20 catcheurs au programme pour 2h30 de show. Il faut compter 15€ l'entrée sur place pour profiter du spectacle. Il reste encore des places. Et j'ai eu l'honneur de rencontrer Joyce Colt Herman, qui est catcheur justement. Il sera présent ce soir à Vouzulaire. Et voilà, on réécoutera son portrait, un peu son interview. Il nous parlera justement de sa passion concernant le catch. On écoute ça juste après. Michel Sardou, la Java de Broadway sur Radio Mélodie. Ouais.

0: l'intro est à vous.
1: Aujourd'hui dans notre émission, on parle spectacle, sport et passion avec un univers qui fascine petits et grands, c'est le catch. Pour en discuter, on reçoit Joyce Kolterman, catcheur passionné. Il est avec nous pour nous faire découvrir les coulisses de ce sport, pas comme les autres. Bonjour Joyce.
2: Bonjour Vanessa, bonjour à tous.
1: Alors comment le monde du catch est entré dans ta vie ?
2: Alors comme je pense beaucoup de personnes, en fait, j'ai connu le catch à la télé. À l'époque où il y avait justement Canal+ et RTL9 qui présentaient la WCW, où il y avait Hulk Hogan et tous ces grands catcheur, André le Géant, etc. Et ça m'a toujours donné envie, en fait. J'ai toujours été un petit peu bagarreur aussi. Ce sport a permis de me canaliser, d'apprendre certaines règles, de faire en sorte, en fait, de pas faire ces genres de choses à l'extérieur. Et c'est vrai que c'est là que, en regardant la télé, en fait, que ça m'a vraiment donné envie d'en faire.
1: Tu te souviens de la première fois que tu as vu un match de catch ?
2: Ah oui, la première fois, en fait, c'était pas trop loin. Hein. C'était dans le Beacherland, c'était à Montbronne et c'était en 2008. Et j'ai rencontré Gilles de Dabo qui donc avait son club sur Dabo et je suis allé m'entraîner chez lui. Une dizaine de mois après, il a commencé à me faire monter sur le ring parce que j'étais déjà plus âgé, j'avais déjà 24 ans quand j'ai commencé. Donc c'était beaucoup plus facile, j'étais beaucoup plus aguerri et je pratiquais déjà de la musculation, etc. C'est là que j'ai commencé à être présenté au public après m'être entraîné chez lui.
1: Est-ce que toi, tu as des modèles de catcheurs qui t'ont inspiré ?
2: Oui, je pense comme chaque catcheur, on a quelqu'un qui nous inspire. Hein. Moi, j'ai vraiment été inspiré par l'Undertaker. Beaucoup de gens le connaissent. Tout ce qui est un peu les catcheurs du côté un peu obscur de la force, comme on va dire, un peu les méchants, c'est vraiment eux qui m'ont toujours donné envie de reproduire un peu ce qu'ils font. C'est vrai que mon personnage est vachement ancré par rapport à l'Undertaker, Kane, le Big Show. C'est un mélange un peu de ces catcheurs, en fait, qui font de l'attirail de combat dans le ring.
1: On pense souvent le catch comme du spectacle, justement, mais concrètement, comment ça va se passer sur le ring ?
2: Alors, le catch que nous, on pratique, c'est du catch sportif. Ça ressemble au catch américain. La différence qu'il y a, c'est que comme les Américains, eux, se produisent 2 à 3 fois par semaine, ils peuvent pas se permettre de donner les coups, en fait, comme nous. Donc, nous, c'est vrai qu'on donne quand même beaucoup plus d'impact dans nos prises et dans nos coups. On peut considérer, en fait, qu'il y a dans le catch chez nous 30% de spectacle. Donc, ça correspond, en fait, au personnage du catcheur, à son entrée, etc., ses interactions avec le public. Et 70% du reste, en fait, c'est ses prises et les choses qu'il va pratiquer dans le ring et la manière qu'il a donc tout simplement de catcher.
1: C'est un sport quand même super physique. Comment tu vas t'entraîner ? Combien d'heures par semaine, par exemple ?
2: Je fais en gros 5 heures de musculation par semaine. Je vais pratiquer également la marche. Je fais du cardio aussi. Et sinon, le samedi, je monte m'entraîner à Dabo, dans notre salle d'entraînement qu'on a, et avec d'autres collègues. Et on fait sur la pratique du catch pendant 2 ou 3 heures, des sessions le samedi après-midi.
1: Et qu'est-ce que le catch t'apporte personnellement dans ta vie ?
2: C'est un rêve de gamin que j'avais, que je voulais accomplir. Et je pensais que je n'y arriverais jamais. Hein. Je me suis dit, c'est pas possible, on va pas trouver un club de catch dans la région, etc. Comme quoi, les rêves parfois peuvent se réaliser. J'ai rencontré donc mon entraîneur qui m'a appris les ficelles du métier et qui m'a lancé là-dedans. Et c'est vrai que c'est vraiment une passion. Il faut faire ça avec le cœur. Si on le fait pour le faire, ce sera pas pareil. L'impact avec le public sera vraiment pas le même et les interactions qu'on a avec eux ne seront pas du tout pareilles.
1: Est-ce que toi, t'as un mouvement préféré sur le ring ?
2: Oui, alors moi, c'est mon finish. Donc c'est la prise de finition, c'est le Colt Slam. Donc en fait, j'attrape mon adversaire par le cou et je le porte en gros à 2 mètres de hauteur et je l'écrase au sol, tout simplement.
1: Dit comme ça, ça fait peur.
2: Oui.
1: Si toi, personnellement, tu pouvais affronter un catcheur célèbre, vivant ou non d'ailleurs, ce serait qui ?
2: Honnêtement, ce serait Hulk Hogan. C'est le dieu du catch, donc je pense que beaucoup de personnes auraient bien voulu avoir un combat contre lui, ou ne serait-ce déjà que le rencontrer, ça aurait déjà été un honneur.
1: Tu participes au gala de catch le samedi 6 juin à Vouzulaire, au gymnase Le Prince Ringuet. Est-ce que tu peux nous en dire un petit peu plus ?
2: Alors, pour la 11e nuit du catch, donc on a réservé une autre belle surprise pour les spectateurs. Donc on aura 7 combats qui sont prévus. Il y aura un match féminin. Il y aura un match par équipe où les champions par équipe, les Princes des Airs, remettront leur titre en jeu face à Rock Cameron et Karl Krieger. Il y aura également le Dr Muller, qui est actuel champion FWC, qui sera là et qui remettra également son titre en jeu. Et il y aura un match où je serai face à Legion von Creed, donc quand même un beau bébé de 1m90 et 140 kg qui nous vient tout droit de Belgique, à qui j'ai repris le titre il y a quelques mois et qui va vouloir, je pense, le récupérer. Et ce sera un match sans disqualification. Donc, ce qui veut dire que il va y avoir des coups de chaise, il va y avoir des coups de plateau, il va y avoir des coups de beaucoup de choses. Il risque d'y avoir beaucoup, beaucoup de mouvements dans ce match.
1: Est-ce que le soir même, on peut encore avoir des places ?
2: Oui, bien sûr, vous aurez encore des places disponibles au guichet. Donc, n'hésitez pas à venir nous voir.
1: Eh ben, merci beaucoup, Joyce Kolterman, d'avoir été avec nous. Et on se donne rendez-vous samedi.
2: Merci à vous, à samedi.
0: Et ça a été bien évidemment une super rencontre. Donc le show de catch, je vous le rappelle, ouverture des portes à 18h au complexe Le Prince Ringuet à Vouzulaire. Et début du show, ce sera à 20h. Place à Bruno Mars tout de suite sur Radio Mélodie, à Just Mind, qu'on écoute ensemble.

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0: c'est l'heure de s'informer. Bonjour.
1: Bonjour à tous. Un hommage dès 15h pour Bernadette Chirac, l'ancienne première dame, également élue de Corrèze pendant 36 ans et figure de la Fondation Hôpitaux de France, est décédée hier à 93 ans, annonce ce matin de sa famille. Un registre de condoléances sera mis à disposition à la Maison Élysée, située en face du palais présidentiel, ouvert à tous ceux qui veulent lui rendre hommage. L'hommage aussi à Liana dans le Gers. La famille organise une marche blanche demain à 15h pour honorer la mémoire de cette adolescente dont le corps a été identifié hier, 11 jours après sa disparition. En toile de fond, beaucoup de questions et un scandale qui grandit, alors que le principal suspect avait déjà fait l'objet de signalements et même de plaintes pour viol sur mineur. Le ministre de la Justice, Gérald Darmanin, a présenté hier ses excuses à la famille de la victime au nom de la justice. Il a reconnu des défaillances. Dans l'actualité internationale, l'OMS s'alarme, alors que près de 500 cas du virus Ebola sont confirmés en Afrique centrale. D'abord déclaré dans le nord-est du Congo, où 82 personnes sont décédées ces trois dernière semaine, l'épidémie a désormais gagné l'Ouganda. Hier, un plan à 446 millions d'euros a été annoncé par l'OMS et le Centre africain de contrôle et de prévention des maladies. Retour en France, où les forces de l'ordre sont à nouveau mobilisées sur une free party d'ampleur. C'est à Claret, dans l'Hérault, que près de 2000 personnes et 600 véhicules ont investi un terrain malgré l'interdiction préfectorale. Les accès au site sont désormais sous contrôle des forces de l'ordre, prévient la préfecture qui annonce de multiples contrôles. Une fête qui intervient dans un contexte de mobilisation pour les teufeurs. Comme le week-end dernier, plusieurs manifestations ont lieu aujourd'hui en France pour protester contre le projet de loi Riposte qui veut durcir la pénalisation des organisateurs et des participants. On termine avec l'actualité sportive, la finale dames de Roland-Garros. C'est dans une heure, porte d'Auteuil. La Russe Mira Andreeva, 8e mondiale, tentera de décrocher son premier titre en Grand Chelem face à la Polonaise Maja Szwalińska, invitée surprise de cette finale, elle qui est issue des qualifications. Voilà pour l'essentiel de l'actualité. Très bon après-midi midi à notre écoute.
0: Et concernant la météo pour cet après-midi, pas mal de nuages présents dans le ciel, toujours ce vent qui continue à souffler et on ne peut pas écarter le risque de quelques pluies qui peuvent encore s'inviter avant le début de soirée. Les températures, elles, d'aujourd'hui sont comprises entre 20 et 21 degrés pour les maximales du jour. Pour demain dimanche, encore des nuages et des éclaircies également au programme. Toujours un petit vent modéré qui continuera à souffler. Une légère douceur qui reste tout de même agréable côté température comme aujourd'hui avec des températures allant de 20 à 21 degrés pour les maximales de demain.
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0: Et très bel après-midi à tous sur Radio Mélodie. Merci de nous avoir choisis pour passer un bon moment ensemble. Des idées de sortie qui arrivent. On jouera aussi à notre jeu du samedi, c'est La musique fait son cinéma. 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Chico Buarque ouvre le bal de l'heure de 14h pour nous accompagner jusqu'au prochain point route sur Radio Mélodie.

0: les conditions de circulation sont bonnes actuellement. Je vous rappelle que nous faisons la route ensemble sur Radio Mélodie jusqu'à 17h. Et si vous êtes témoin de fait de route, n'hésitez pas à nous le faire savoir au standard, au 03 87 98 29 29.
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0: Concernant les stations-service les moins chères du moment, le diesel est à 1,92€. Nous sommes à l'Intermarché de Lemberg, 1,96€. Ce sera la station Carrefour de Grosbly. Et pour le sans-plomb 95 E10 au moins cher, nous sommes dans les stations Total à 1,88€ actuellement, notamment à Sarrebourg ou Longeville-les-Saint-Avold.
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0: le groupe qui nous vient tout droit de la Bretagne, Matmata Emma sur Radio Mélodie. Et moi, je vous emmène dans les idées de sortie. Je vous emmène pas très loin d'ici. Hein. Je vous emmène à Forbach. Si vous ne savez pas encore quoi faire cet après-midi, sachez que vous avez le marché des saveurs à Forbach qui se déroule aujourd'hui jusqu'à 18h sur la place Aristide Briand, hein, comme habituellement. Sur place, vous allez pouvoir vous faire plaisir avec du vin, avec modération évidemment, du fromage, des fruits, des légumes qui sont à retrouver. Voilà ce marché des saveurs à Forbach, donc jusqu'à 18h. Vous avez aussi, elle est bien connue sur Radio Mélodie hein, pour ses chroniques, elle nous faisait nos chroniques jardin, c'est le jardin de Lulu à Putelangelac aussi qui ouvre ses portes aujourd'hui et demain dimanche, donc de 10h jusqu'à 18h. Au programme, vous allez pouvoir faire une visite du jardin et de l'atelier, voilà, vous faire plaisir, découvrir les créations artisanales, mais aussi profiter de démonstrations parce qu'on voit les produits finis, mais on ne sait pas toujours comment ça se fabrique hein, tout ça. Hein. Donc le jardin de Lulu, faire folie, vous allez pouvoir tout simplement vous faire plaisir et aller voir comment tout ça est créé. Tout simplement donc à Putelangelac jusqu'à 18h. N'hésitez pas à retrouver toutes ces idées de sortie sur notre site radiomélodie.com. On continue en musique sur Radio Mélodie. Juste avant de jouer ensemble à La Musique Fait Son Cinéma, c'est Bob Marley qui arrive avec Buffalo Soldier. On écoute ça juste après une courte pause, ne bougez pas. Il est 14h14.
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Si vous aimez le cinéma et que vous adorez la musique, il va bien falloir tendre l'oreille. Je vais vous passer l'extrait d'une chanson tirée d'un film célèbre. Votre mission à vous, c'est de retrouver le titre du film dont elle a été tirée. 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

0: vous avez reconnu la chanson Kiss from a Roses de Seal. Oui, mais dans quel film on l'a entendu cette chanson-là? Vous pensez avoir la bonne réponse? Eh ben, vous nous appelez au standard tout de suite au 03 87 98 29 29. Bonne chance.
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m'a retrouvée grâce à une chanson. Aujourd'hui, c'est cette chanson-là. La chanson bien connue de Seal. Il fallait retrouver cette fois le film Batman Forever, sorti en 95. On félicite tout de suite Nicolas de Petit Réderchin, qui a été le seul gagnant, hein, parce que franchement, attention, vous n'avez pas été bon sur ce coup. Vous n'avez pas été bon sur ce coup-là, mais en tout cas, Nicolas de Petit Réderchin a retrouvé bien la bonne réponse. C'était bien Batman Forever, film de 95, je vous le rappelle, qu'il fallait trouver cette fois. Pourtant, il a une superbe affiche, hein, c'est le moins qu'on puisse dire, hein, puisqu'il y a Val Kilmer qui joue Batman, Jim Carrey qui fait le Sphinx, Tommy Lee Jones, Nicole Kidman, etc., qui sont à l'affiche de ce film. Voilà un très beau souvenir, Batman Forever, qu'il fallait retrouver aujourd'hui. Un autre film sera à découvrir dès la semaine prochaine dans Yes Weekend. Place à Pharrell Williams, Happy sur Radio Mélodie.

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Nathalie Cardone, Astacien Play sur Radio Mélodie. 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Gauvin Serre tout de suite, Silence Radio sur Radio Mélodie.

Sincère sur Radio Mélodie, mon petit coup de cœur du moment. Nous allons continuer en musique pour nous accompagner jusqu'à l'heure de 15h. Place aux infos d'ailleurs à 15h. Olivia Ruiz au programme avec Je traîne des pieds. Et puis on s'écoutera aussi un petit James Blunt qui arrive d'ici quelques instants.

0: Quelques minutes sur Radio Mélodie. J'espère que vous passez une très belle après-midi en notre compagnie. En tout cas, on vous la souhaite bonne sur Radio Mélodie.
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1: Et il est 15h sur Radio Mélodie. Et c'est l'heure de s'informer, bonjour.
2: Bonjour à tous. 93 ans, dont 12 en tant que première dame, 36 en qualité de conseillère générale de la Corrèze ou encore 25 comme présidente de la Fondation Hôpitaux de France. Bernadette Chirac, veuve du président Jacques Chirac, s'est éteinte hier, annonce de sa famille aujourd'hui. Les réactions de la classe politique se succèdent. Un registre de condoléances est disponible en face de l'Élysée pour tous ceux qui veulent lui rendre hommage. Le système judiciaire français dans la tourmente. Le garde des Sceaux Gérald Darmanin se dit furieux. Il reconnaît des dysfonctionnements après la mort de la jeune Liana dans le Gers. Le principal suspect avait déjà fait l'objet de signalements pour des violences sexuelles sur mineurs sans jamais être inquiété. Des manifestations sont prévues lundi devant tous les tribunaux de France à l'appel de plusieurs associations. Le ministre de la Justice proposera des sanctions au Conseil de la magistrature si des erreurs individuelles sont mises au jour. C'était il y a 82 ans, le 6 juin 1944, les Alliés débarquaient sur les plages de Normandie. De nombreuses cérémonies ont lieu partout en France et notamment en région normande. Le Premier ministre Sébastien Lecornu est à Langrune-sur-Mer pour la cérémonie internationale à laquelle le secrétaire américain Pete Hegseth ne s'est finalement pas rendu. Il a assisté à une autre commémoration du côté de Colville-sur-Mer. Dans l'actualité internationale, le Koweït s'émeut d'une escalade dangereuse. Cet état du Golfe ciblé hier par des frappes iraniennes. Des attaques aussi au Bahreïn, qualifiées de menaces directes par le Koweït. 6 des 7 missiles tirés ont été interceptés. Le dernier n'a pas atteint sa cible. Un peu plus tôt, les gardiens de la révolution iranien avaient affirmé avoir frappé des bas ennemis dans la région. Les sports, les essais libres sont terminés à Monaco. Place aux qualifications pour le 6e Grand Prix de Formule 1 de la saison. Premier tour de piste à partir de 16h pour les pilotes. À noter qu'à la mi-journée, c'est le leader du championnat du monde, Kimi Antonelli, qui a réalisé le meilleur temps de la 3e session d'essai. Hier, le monégasque Charles Leclerc s'était montré le plus rapide sur les deux premières séances. La course, c'est demain à partir de 15h. Bon après-midi à tous.
1: Allez, on regarde le temps un petit peu qui nous est proposé pour demain dimanche. Pas mal de nuages une nouvelle fois dans le ciel, mais on aura aussi de belles éclaircies. Un petit vent modéré qui continuera à souffler et de températures relativement douces, un peu comme celle d'aujourd'hui, entre 20 et 21 degrés pour les maximales de demain. Un temps plus doux est attendu pour le début de semaine prochaine, quoique quelques passages pluvieux orageux sont quand même à envisager.
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1: Et les idées de sortie arrivent d'ici quelques minutes sur Radio Mélodie. Je vous invite déjà à vous rendre sur notre site radiomélodie.com pour faire place à l'agenda. Il y a plein de choses à faire dans le secteur et notamment pour la journée de demain dimanche. On parlera course au canard d'ailleurs d'ici quelques minutes. Jennifer côté musique avec Au Soleil, juste après la chanteuse Anastasia. Place aux souvenirs des années 2000 sur Radio Mélodie.

0: Bon, on demande que ça, nous, hein. Jennifer au soleil sur Radio Mélodie. C'est vrai qu'il est un peu timide, le soleil, aujourd'hui, on peut le dire. Allez, tout de suite, place aux idées de sortie. Nous allons parler de canards, évidemment. Ils sont en train de se préparer, là, on les entend, puisque le Lions Club de Sarreguemines organise une grande course, je vous le rappelle, de 5000 canards en plastique dans la Sarre. Ce sera demain dimanche, départ donné à 14h. L'arrivée de cette course est prévue donc au niveau de la passerelle. Et je rappelle que l'intégralité des bénéfices seront reversés à la Ligue contre le cancer, voilà, afin de soutenir des actions dans le secteur. Donc c'est 4€ le canard, 10€ les trois. Vous aurez vos petits numéros, tout simplement. Et je rappelle qu'il y aura des gagnants, puisqu'il y a un bon voyage à gagner pour le premier canard qui franchira la ligne d'arrivée. Et le petit plus, au milieu de ces 5000 canards, c'est qu'il y aura une oie. Et cette oie, ce sera moi, figurez-vous. Puisque je serai là pour animer, bien évidemment, cet événement. Voilà, pour mon plus grand plaisir. Et d'ailleurs, j'ai hâte d'être présente demain, voilà, également, pour, au niveau de ma petite contribution, soutenir aussi cette action, pour la Ligue contre le cancer. N'hésitez pas à retrouver toutes les infos, bien sûr, sur la page Facebook, notamment du Lions Club de Sarreguemines. Et ils vous attendent, évidemment, nombreux demain dimanche. On continue en musique sur Radio Mélodie. Juste après la pause, c'est Marvin Gaye qui arrive sur Radio Mélodie. Et puis on fera un petit bond dans le passé également, puisqu'on parlera de l'été indien de Joe Dassin. Ce sera d'ici quelques instants sur Radio Mélodie.
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L'été indien qui a 51 ans aujourd'hui, ça a été le plus grand succès du chanteur, bien évidemment. Il en a vendu plus de 800 000 exemplaires rien qu'en France et quasiment 2 millions dans le monde entier. Le titre sort dans 25 pays et sera par la suite traduit en plusieurs langues, notamment en allemand, italien, espagnol ou encore en anglais. Alors la petite info en plus concernant ce titre-là, c'est que Guy Marchand a révélé que la chanson Destinée a été composée en reprenant les notes de la chanson L'été indien à l'envers. Alors Destinée, c'était ça, évidemment. Destinée. On était tous les deux destinés à voir nos chemins se Voilà donc Guy Marchand qui s'est largement inspiré de la chanson L'été indien. Voilà encore un beau souvenir également sur Radio Mélodie. Alors personnellement, j'adore L'été indien de Joe Dassin. C'est vraiment une chanson mythique, encore une fois une pépite de la chanson française. Allez, juste pour le plaisir, on réécoute un petit extrait. On ira.

0: Julien Doré, nous sur Radio Mélodie. 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Pour la musique, Hermès House Band, dans quelques instants, chante I Will Survive. On va pouvoir rechanter toutes ces chansons-là, puisque le foot arrive, la Coupe du Monde arrive, là, d'ici quelques jours. On pourra rechanter tout ça, là, également Gala aussi, voilà, plein de souvenirs avec le foot et ces chansons-là. On écoute ça, en tout cas, juste après une courte pause sur Radio Mélodie. Il est 15h32.
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0: Alain Chamfort et Manu Reva sur Radio Mélodie. Nous venons avec Nadia à votre rencontre sur les rues du secteur, hein, tout simplement, pour vous poser quelques petites questions. On appelle ça nos micro-trottoirs. On vient à votre rencontre. Et cette fois-ci, je vous ai demandé quel était votre film ou votre série du moment, ou en tout cas celle que vous préférez. On écoute tout de suite vos réponses sur Radio Mélodie.
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0: Alors, est-ce que vous avez un film ou une série préférée?
2: Oui, je regarde beaucoup de séries Netflix. Je dirais que ma série préférée, c'est The Vampire Diaries. Avec des vampires.
3: Okay. Moi, c'est mes séries américaines.
0: Oui, ce serait quoi pour vous?
3: NCIS.
0: NCIS, ah, j'aime bien aussi.
4: En ce moment, j'ai regardé Off Campus. C'est sur Prime Video.
5: Un film du moment, c'est Je m'appelle Agnetha sur Netflix. Ouais. Incroyable. Je pense qu'il faut le regarder en VO. Vraiment un film qui fait du bien à l'âme.
0: D'accord. Ouais. Ça parle de quoi du coup?
5: C'est l'histoire d'une femme néerlandaise qui a une vie nulle et chiante, qui est fan de la France, notamment de la gastronomie française, qui a un mari qui est aussi chiant que sa vie, qui l'empêche de manger du camembert, des choses comme ça, avec une routine sportive très méticuleuse là-dessus. Et un jour, elle se fait virer et elle trouve un job de jeune fille au pair en France. Elle a plus de 40 ans. D'accord. Et elle lâche toutes ses croyances et elle va vivre une aventure assez extraordinaire là-bas. Et j'en dis pas plus parce que c'est assez...
0: Ok, à voir sur Netflix du coup.
5: Exactement.
0: Eh ben voilà, un super planning. Je m'appelle Agnetha. Personnellement, je l'ai pas vu, mais voilà, je vais me laisser tenter un conseil donc d'une auditrice. Et ça fait franchement plaisir. Alors moi, j'ai plein de séries que j'aime beaucoup. Hein. Je vous ai parlé tout à l'heure de La Servante Écarlate que je regarde actuellement sur Netflix. Et aussi, c'est vrai que je vous disais tout à l'heure, je ne sais pas trop pour l'instant si j'aime ou si j'aime pas. Hein. C'est une série assez particulière, presque violente, hein, on peut le dire. Mais moi, j'aime beaucoup rire aussi. Hein. Et il y a une série que j'adore, que je me lasse pas de regarder. Je vous passe l'extrait du générique, je pense que certains vont tout de suite reconnaître. C'est le générique de la série The Big Bang Theory. Si vous n'avez jamais vu cette série-là, franchement, pour passer un bon moment, hein, franchement, c'est à conseiller. C'est des séries comme Les Friends, etc. On ne se lasse pas de ce style de série-là. Pour ceux qui ne connaissent pas The Big Bang Theory, ces quatre potes hein, qui sont tous les quatre scientifiques, ils ont des doctorats, ils sont super intelligents, mais voilà, ils sont parfois maladroits aussi avec la vie et le quotidien. Et ça ramène souvent des situations plutôt burlesques et ça fait rire. Voilà, c'est des épisodes de 20 minutes et ça fait pas de mal au moral en tout cas. En tout cas, merci à tous nos auditeurs qui ont accepté de répondre à nos questions. Tout de suite, côté musique, c'est Christophe Maé qui nous chante La Lune sur Radio Mélodie.

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0: Serge Gainsbourg et Jane Birkin, balade de Melody Nelson sur Radio Mélodie. Il est 16h. Et c'est l'heure de s'informer sur Radio Mélodie. Bonjour.
1: Bonjour à tous. Emmanuel Macron, Nicolas Sarkozy, François Hollande, Dominique de Villepin, Gabriel Attal ou encore Jordan Bardella. Les réactions politiques se succèdent après l'annonce ce matin du décès de Bernadette Chirac. L'ancienne première dame, veuve du président Jacques Chirac, s'est éteinte à l'âge de 93 ans. Émotion aussi à Florence, dans le Gers, au lendemain de l'identification du corps de Liana, cette adolescente de 11 ans, retrouvée morte une semaine après sa disparition. Une marche blanche est organisée demain par la famille qui ne souhaite pas voire de politique à l'exception des maires locaux. Lundi, c'est devant les tribunaux de toute la France que des associations appellent à se rassembler pour dénoncer les dysfonctionnements judiciaires dans cette affaire dont le principal suspect n'avait jamais été inquiété, malgré plusieurs signalements pour violences sexuelles. Un ressortissant français condamné à 20 ans de prison au Mali. Peine prononcée hier à Bamako pour cet agent de renseignement, officier de la DGSE, qui bénéficiait d'un statut diplomatique à l'ambassade de France. Il était jugé pour atteinte à la sûreté de l'État. Lors de son arrestation musclée en août 2025, les médias locaux avaient affirmé qu'il participait à une tentative de déstabilisation des institutions maliennes, une thèse contredite par Paris. Dans l'actualité internationale, le pape est arrivé ce matin à Madrid. Sa sainteté Léon XIV va rester 7 jours en Espagne. Pour sa première intervention aujourd'hui au Palais Royal, le pape a passé des messages de réconciliation alors que l'Espagne est en proie à des divisions politiques. 1 million de personnes sont attendues demain pour une messe en plein air dans la capitale espagnole. Les sports, c'est parti pour les qualifications au Grand Prix de Monaco, le 6e rendez-vous de la saison de Formule 1. Des qualifications toujours déterminantes sur ce circuit où les dépassements sont difficiles en course. Le leader du championnat du monde Kimi Antonelli et le local Charles Leclerc sont favoris. La course est prévue demain à 15h. Et puis c'est l'un des derniers grands rendez-vous avant le Tour de France. Le peloton international a rendez-vous à partir de demain avec le Tour d'Auvergne-Rhône-Alpes, nouveau nom du mythique critérium cycliste du Dauphiné. 8 jours de course dans les Alpes, le jeune français Paul Sexas fait figure de favori. Très bonne fin d'après-midi à notre écoute.
0: Et concernant la météo de demain dimanche, on aura des nuages dans le ciel, mais rassurez-vous, les éclaircies sont également au programme. Un vent modéré qui continuera à souffler un peu comme aujourd'hui et des températures également en légère douceur qui restent agréables un peu comme aujourd'hui, entre 20 et 21 degrés. Un peu plus doux en début de semaine prochaine, en tout cas en termes de température, avec quelques passages tout de même pluvieux orageux qui sont envisagés.
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0: 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Place aux Beatles tout de suite qui nous accompagne jusqu'au prochain point route.

0: Les conditions de circulation sont bonnes. Rien de particulier à vous signaler sur les routes du secteur. N'oubliez pas, si vous êtes témoin de fait de route, contrôle de vitesse, ralentissement ou toute autre perturbation, vous pouvez nous appeler au standard au 03 87 98 29 29.
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0: Les stations-service les moins chères actuellement, le diesel est à 1,92€, nous sommes à l'Intermarché de Lemberg, 1,96€, ce sera au carrefour de Grosse-Biederstroff, et pour le samplon 95 au 10 au moins cher, il est à 1,88€, station totale de Sarrebourg, 1,89€, station totale de Longeville-les-Saint-Avold.
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0: Rouge, Love Balloon sur Radio Mélodie. Attention, montrez-vous prudent sur les routes du secteur, notamment dans la montée à Rémelfin, direction Neuf-Grange. Il y a plusieurs auditeurs qui nous signalent de grosses branches là actuellement qui sont tombées. Et c'est juste au niveau du virage dans cette montée-là. Donc prudence, levez le pied. Les auditeurs nous disaient qu'il faut carrément dévier sur la route de gauche hein, pour pouvoir passer. Donc faites très attention dans ce secteur, notamment donc des grosses branches sur la route dans la montée de Rémelfin, direction Neuf-Grange. Merci beaucoup pour les infos et d'autres choses à rajouter, vous nous appelez au standard au 03 87 98 29 29. Sans transition, nous allons bien sûr parler idées de sortie. Je vous emmène de nouveau sur la journée de demain dimanche et je vous emmène à Puttelange-au-Lac, puisque l'aire sportive à Puttelange-au-Lac accueillera le grand marché des producteurs de la casque. Donc ce sera demain, de 10h jusqu'à 18h. Et sur place, vous allez pouvoir retrouver une quarantaine d'exposants qui sont annoncés. Diverses animations sont programmées également et vous allez pouvoir vous faire plaisir, hein, notamment en miel, en charcuterie, en viande, en fromage, etc. Vous allez forcément trouver votre bonheur. Des animations tout public, je vois qu'il y aura du maquillage sur place, ferme pédagogique, etc. Bien évidemment, de la restauration est également prévue. Et le petit plus, c'est que vous allez pouvoir voir également Sébastien, puisqu'il sera présent également pour animer le marché tout au long de la journée. Donc n'hésitez pas à vous y rendre, hein, tout simplement. Donc ça se passera à l'aire sportif rue Jean Moulin, depuis Puttelange-au-Lac, de 10h jusqu'à 18h. Pour la musique, on continue hein, évidemment sur Radio Mélodie. Axel Bauer au programme, Miley Cyrus avec Dream As One. On écoute ça juste après une courte pause sur Radio Mélodie.
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attention, montrez-vous prudent sur la route dans la montée de Rémelfon direction Neufgrange. Dans le virage, plusieurs auditeurs nous ont signalé des grosses branches présentes sur la route. Il va falloir que vous changez de voie, vous dirigez vers la voie de gauche et on est en plein virage. Donc prudence dans ce secteur-là, branches signalées sur la route dans la montée de Rémelfon direction Neufgrange. Merci pour les infos et d'autres choses à rajouter. Vous nous appelez tout simplement au standard au 03 87 98 29 29. On continue à faire le point également sur notre jeu par SMS. 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Elton John tout de suite sur Radio Mélodie.

0: Elle est jolie cette chanson, Elton John sur Radio Mélodie. 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Nous, on continue en musique, évidemment, pour nous accompagner jusqu'à la fin d'heure déjà. C'est passé très vite, une nouvelle fois. Alicia Keys au programme, Michel Fugain ou encore Benabar et Pascal Obispo. Reste-t-il du bonheur? En tout cas, sur Radio Mélodie, il en reste du bonheur. On écoute tout ça dans quelques instants. Ne bougez pas.
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0: Reste-t-il du bonheur, Benabar et Pascal Obispo sur Radio Mélodie. Avant de vous quitter pour aujourd'hui, je voulais vous rappeler cette info route hein, dans la montée de Rémelfin direction Neufgrange. Plusieurs auditeurs nous a signalé un peu plus tôt qu'il y avait de grosses branches dans ce secteur-là au niveau du virage. Donc dans la montée de Rémelfin en allant vers Neufgrange, soyez prudents hein, s'il vous plaît dans ce secteur. Levez le pied, on me disait bien sûr au téléphone qu'il fallait carrément dévier de la route et rouler sur le côté gauche. Donc prudence puisqu'il s'agit d'un virage. Merci d'ailleurs à tous nos auditeurs qui nous ont appelés pour nous donner cette info route. C'est sur ces paroles que je vous souhaite une excellente fin de journée. 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Tirage au sort demain en fin d'émission et ce sera Tristan qui fera le tirage au sort. Alors pourquoi Tristan sera là demain? Tout simplement parce que moi je serai en animation, je serai présente demain à Sarreguemines dès le matin, notamment pour animer la Sarreguemines. J'ai hâte, j'espère que vous serez très nombreux sur la ligne de départ et aussi nombreux hein, sur la ligne d'arrivée hein, évidemment, on n'oublie personne. Donc j'espère voilà que vous serez nombreux et puis dans l'après-midi j'animerai aussi la course au canard. Je vous rappelle que toutes ces animations demain seront prévues pour la Ligue contre le cancer, dont tous les bénéfices seront reversés. Et ça, c'est plutôt sympa parce que de près ou de loin, on est tous concernés. Sébastien, lui aussi, sera en animation, je vous le rappelle. Il sera sur le marché des producteurs à Puttelange-au-Lac. Donc là aussi, vous allez pouvoir le retrouver demain. Plein d'animations, plein de choses au programme. Et donc, Tristan à l'antenne demain à partir de midi. Sur ce, moi, je vous souhaite une excellente fin de journée, très belle soirée. Et je vous dis ben, à demain sur la ligne de départ. À demain.
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Bonsoir à toutes et à tous. Des analyses complémentaires pour tenter de comprendre les circonstances de la mort de Liana. Le corps de l'adolescente de 11 ans a bien été identifié hier suite à l'autopsie, une semaine après sa disparition dans le Gers, mais les légistes n'ont pas réussi à déterminer les causes de la mort. En parallèle, une enquête administrative doit rendre ses conclusions le 19 juin pour faire la lumière sur les dysfonctionnements du système judiciaire, alors que le principal suspect avait déjà été visé par plusieurs signalements pour violences sexuelles sans être inquiété. Une marche blanche est organisée demain dans le Gers. À la une également, la disparition de Bernadette Chirac, celle qui fut première dame pendant 12 ans, mais également conseillère générale de la Corrèze durant 36 ans, s'est éteinte hier à 93 ans. Les réactions politiques sont unanimes au moment de saluer le parcours de cette figure de la 5e République. Un carnet de condoléances est à disposition du grand public en face de l'Élysée. 5 blessés graves, dont 4 enfants, dans un incendie en Moselle. Le sinistre s'est déclenché la nuit dernière dans un appartement de Forbach. Tous ont été victimes d'intoxication par inhalation de fumée. 80 pompiers ont été mobilisés. À l'international, des tirs de missiles iraniens au Koweït et au Bahreïn. Selon l'Iran, il s'agit de représailles sur des bases ennemies après des bombardements américains. Dans le même temps, le Liban a annoncé la mort de plusieurs militaires, parmi lesquels un officier tué dans une attaque israélienne. Les sports pour terminer cette édition. Clap de fin sur la saison régulière de Top 14. Dernière journée ce soir avant les barrages et il y a de l'enjeu. Pour la deuxième place d'abord, elle est importante car elle permet de se qualifier directement en demi-finale. En plus de Toulouse assurée de terminer en tête du classement, 3 clubs peuvent encore l'atteindre. Montpellier qui joue à Lyon, le Stade français qui se rend sur la pelouse de La Rochelle et Pau qui accueille la Lanterne rouge Montauban. Du suspense aussi pour les places de barragistes. 4 équipes se disputent les 2 dernières places du top 6. Le Racing 92 qui affronte Toulouse, l'UBB et Clermont qui jouent l'un contre l'autre et enfin La Rochelle. Tous ces matchs débutent à 21h05. Voilà pour l'essentiel de l'actualité. Très bonne soirée à notre écoute.

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Bonsoir à toutes et à tous. L'hommage à Liana dans le Gers. La famille organise une marche blanche demain à 15h pour honorer la mémoire de cette adolescente dont le corps a été identifié hier, 11 jours après sa disparition. En toile de fond, beaucoup de questions et un scandale qui grandit alors que le principal suspect avait déjà fait l'objet de signalements et même de plaintes pour viol sur mineur. Le ministre de la Justice a présenté hier ses excuses à la famille de la victime au nom de la justice. Il a reconnu des défaillances et proposera des sanctions si des manquements sont avérés. Hommage aussi pour Bernadette Chirac, l'ancienne première dame, également élue de Corrèze pendant 36 ans, figure de la Fondation Hôpitaux de France, est décédée hier à 93 ans, annonce ce matin de sa famille. Un registre de condoléances est à disposition à la Maison Élysée, située en face du palais présidentiel, ouvert à tous ceux qui veulent lui rendre hommage. Dans l'actualité internationale, le pape est arrivé ce matin à Madrid. Léon XIV va rester 7 jours en Espagne. Pour sa première intervention aujourd'hui, sa sainteté a passé des messages de réconciliation alors que l'Espagne est en proie à des divisions politiques. 1 million de personnes sont attendues demain pour une messe en plein air dans la capitale espagnole. Retour en France où les forces de l'ordre sont à nouveau mobilisées sur une free party d'ampleur. C'est à Claret, dans l'Hérault, que près de 2000 personnes et 600 véhicules ont investi un terrain malgré l'interdiction préfectorale. Les accès au site sont verrouillés par les forces de l'ordre, prévient la préfecture qui annonce de multiples contrôles. Le propriétaire du terrain a déposé plainte. Les sports, il n'y a pas eu de suspense en finale du tournoi féminin à Roland-Garros. À 19 ans, la Russe Mira Andreeva, 8e mondiale, a remporté son premier titre en Grand Chelem en dominant la Polonaise Maja Szwalińska en 2-7, 6-3, 6-2 cet après-midi. Une adversaire qui en termine avec un parcours plus qu'honorable, elle qui est la surprise de la quinzaine après avoir gravi tous les échelons depuis les qualifications. Demain, place à la finale des hommes entre l'Italien Flavio Cobolli et l'Allemand Alexander Zverev. Comme dans le tableau féminin, il s'agira forcément d'un vainqueur inédit. Très bonne soirée à notre écoute.

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Bonsoir à tous. À la une ce samedi, la perte d'une grande figure de la vie politique française. Bernadette Chirac nous a quittés à l'âge de 93 ans, a annoncé ce matin sa famille. Ancienne première dame et conseillère générale de Corrèze, elle était reconnue pour son engagement dans l'action caritative. Le chef de l'État, Emmanuel Macron, lui salue une grande dame de cœur. Notez qu'un registre de condoléances est à disposition à la maison Élysée, située en face du palais présidentiel. Il est ouvert à tous ceux qui souhaitent lui rendre hommage. L'émotion dans le Gers après la mort de la petite Liana, une marche blanche est organisée demain à 15h par la famille de la jeune fille, dont le corps a été identifié hier 11 jours après sa disparition. Dans le même temps, beaucoup de questions restent en suspens et la polémique continue d'enflammer le débat, alors que le principal suspect avait déjà fait l'objet de signalements et même de plaintes pour viol sur mineur. Hier, le ministre de la Justice, Gérald Darmanin, a notamment présenté ses excuses à la famille de la victime. Il reconnaît des défaillances au sein de l'institution judiciaire. L'aide carburant destinée aux agriculteurs entre en vigueur à compter d'aujourd'hui. Annonce de la ministre de l'Agriculture sur X, une mesure de soutien dans la durée pour traverser la crise, précise Annie Genevard. Pour rappel, cette subvention permet aux professionnels de bénéficier d'une remise de 15 centimes par litre jusqu'en août 2026. Dans le reste de l'actualité, c'était il y a 82 ans, jour pour jour. Le 6 juin 1944, les forces alliées débarquaient sur les plages normandes. De nombreuses cérémonies de commémoration se déroulait aujourd'hui partout en France et notamment en Normandie. Le Premier ministre Sébastien Lecornu était à Longrune-sur-Mer pour la cérémonie internationale à laquelle le secrétaire américain Pete Hegseth ne s'est finalement pas rendu. Il a assisté à une autre commémoration du côté de Colville-sur-Mer. Et puis en tennis, à seulement 19 ans, la Russe Mira Andreeva remporte Roland-Garros, son tout premier grand chelem et la plus jeune gagnante du tournoi parisien depuis 34 ans. Elle s'est imposée en 2-7 face à la révélation du tableau féminin, la Polonaise Maja Jwalińska. Très bonne soirée à tous.

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1: L'association FWC vous donne rendez-vous pour la 11e nuit du catch au complexe sportif Le Prince Ringuet à Vouspilaire le samedi 6 juin. Il s'agit du plus gros rassemblement catch de la Moselle. Ouverture des portes à 18h, début du show à 20h. Un show explosif de 2h30 avec plus de 20 catcheurs professionnels. Tarif en prévente 12€ et 15€ sur place et gratuit pour les moins de 10 ans. Prévente assurée chez Maison Calice et Pizza Sun à Vouspilaire ainsi qu'à l'office de tourisme de Sarreguemines. Buvette, restauration sur place. Les 6 et 7 juin, l'association Les Bergers des Pierres Moselle organise une grande exposition militaire au blockhaus de Vitrin avec campements américains et allemands, véhicules d'époque. Le samedi de 11h à 20h, profitez d'une petite restauration sur place ainsi que de pizza et flammes coureux en soirée. Le dimanche, rendez-vous de 9h à 17h. Des tours en véhicules d'époque seront également proposés. Entrée de l'exposition, 5€. Tarif unique. Pour fêter ses 60 années d'histoire, l'entente musicale de Caisse-Castel vous invite à Dimanche en musique, le 7 juin au camping de Caisse-Castel, à partir de 11h, apéritif concert par la Philharmonie de Drolingen. L'après-midi se produiront tour à tour l'orchestre de danse musette Facile à danser et le groupe Six and Live qui reprend de nombreux classiques du rock, du blues et de la pop des années 60 à nos jours. Tout public, gratuit, parking, sans réservation, buvette, restauration sur place. L'association Laetitia La Joie de Vivre organise une exposition de voitures de collection et de sport le dimanche 7 juin de 10h à 17h sur le parking du restaurant de la gare d'Ormingen. Entrée gratuite, buvette et restauration sur place. Le CIA du Kreuzberg à Forbach organise un thé dansant le dimanche 7 juin de 15h à 19h au foyer du Kreuzberg. Après-midi animé par l'orchestre Les Baladins, entrée 6€, petite restauration sur place. Le Chrono Racing Team organise le Chrono Motor Show le dimanche 7 juin de 10h à 18h sur le parking du Super U à Rohrbach-les-Beach. Exposition de voitures et motos de prestige, youngtimer et anciennes. Nombreux stands professionnels, animations, jeux concours, buvettes, restauration sur place, entrée libre. Le football club de Metz organise sur le site de loisirs à côté du terrain de foot le samedi 13 juin une grande fête d'été avec mise à feu du bûcher de la Saint-Jean vers 23h. Soirée animée par un DJ renommé, buvette, restauration diverses dès 19h. Pizza flamme entièrement préparée maison et cuite sur place. Et le dimanche, la fête continue dès 15h30 avec le tournoi national de foot U7 U9 et la présence de nombreuses équipes. Dès 17h, la fête champêtre reprendra avec la musique, buvette et restauration diverses. L'association La Petite Pierre Animation organise son marché aux puces dimanche 14 juin de 8h à 16h au stade de foot de La Petite Pierre. Arrivée des exposants dès 6h du matin, restauration avec barbecue, dont une version végétarienne et des boissons tout au long de la journée. Il reste encore des places pour les exposants. Appelez Laure pour réserver un emplacement. 5€ les 5 mètres, entrée libre. 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

Bonsoir à tous. Le doute et surtout la colère après la mort de Liana. Le corps de la jeune fille de 11 ans a bien été identifié hier après l'autopsie, une semaine après sa disparition dans le Gers. Les analyses se poursuivent pour tenter de comprendre les causes de la mort. En parallèle, une enquête administrative est en cours. Elle devra rendre ses conclusions le 19 juin avec pour objectif de faire toute la lumière sur d'éventuels dysfonctionnements du système judiciaire. Le principal suspect avait en effet été déjà visé par plusieurs signalements pour violences sexuelles sans être inquiété. Sur place, l'émotion reste vive. Une marche blanche est organisée demain dans le Gers pour rendre hommage à la victime. 93 ans, dont 12 en tant que première dame, 36 en qualité de conseillère régionale de la Corrèze, ou encore 25 comme présidente de la Fondation Hôpitaux de France. Bernadette Chirac, veuve du président Jacques Chirac, s'est éteinte, annonce sa famille aujourd'hui. Une figure de l'engagement caritatif saluée par l'ensemble de la classe politique française. L'ancien président François Hollande rend hommage à une dame obstinée et volontaire, mais surtout indépendante. Près de 2000 personnes rassemblées illégalement dans l'Hérault. Des centaines de teufeurs se sont réunis sur un terrain pour une free party à Claret, à une trentaine de kilomètres de Montpellier. Plus de 600 véhicules sont également sur place malgré l'interdiction préfectorale. Le propriétaire du terrain a annoncé avoir déposé plainte. Dans l'actualité également, Téhéran dénonce une violation flagrante du cessez-le-feu après les frappes américaines la nuit dernière. Elles ont ciblé plusieurs installations radars et de surveillance dans le Golfe. Dans le même temps, le président libanais condamne une violation du droit international après l'attaque israélienne qui a coûté la vie à 3 soldats ce matin. Et puis en rugby, dernière ligne droite pour le top 14. On joue ce soir la 26e et dernière journée du championnat avec 7 rencontres à suivre en simultané. Et bien sûr, du suspense à la clé. À suivre notamment le Stade Toulousain face au Racing, La Rochelle, Stade Français ou encore l'Union Bordeaux-Bègles qui reçoit Clermont. Coup d'envoi du multiplex à 21h05. Excellente soirée à tous.

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Bonsoir à tous. Le système judiciaire sous pression après ce terrible drame dans le Gers. Le garde des Sceaux Gérald Darmanin se dit furieux et reconnaît des dysfonctionnements après la mort de la jeune Liana, âgée de 11 ans. Le principal suspect avait déjà été signalé pour des violences sexuelles sur mineurs sans jamais être inquiété. Face à cette situation, une marche blanche est organisée ce dimanche dans le Gers. Les parents de Liana ont annoncé leur participation. Elle était la première dame pendant près de 12 ans, mais aussi conseillère générale de Corrèze pendant plus de 3 décennies. Bernadette Chirac s'est éteinte à l'âge de 93 ans. L'ensemble de la classe politique française rend hommage à une figure de la 5e République. Dans l'actualité également, le pape entame sa visite en Espagne. Léon XIV est arrivé ce matin à Madrid pour un déplacement de 7 jours. Pour sa première prise de parole au Palais Royal, le souverain pontife a lancé un appel à la réconciliation dans un pays marqué par de fortes divisions politiques. Point d'orgue de cette visite, une messe en plein air organisée dès demain dans la capitale. Près d'1 million de fidèles sont attendus. 500 cas et près de 82 décès, ce sont les chiffres du dernier bilan de l'OMS concernant Ebola en République démocratique du Congo. L'épidémie continue de progresser depuis 3 semaines maintenant en Afrique centrale. L'Organisation mondiale de la santé recense également 19 nouveaux cas confirmés et 2 morts en Ouganda. Hier, les États-Unis ont annoncé débloquer une enveloppe de 38 millions d'euros supplémentaires pour lutter contre la propagation du virus. Le rugby, SFC, Vannes remonte en top 14. Au terme d'une saison dominée de bout en bout en Pro D2, les Morbihanais renversent le Provence Rugby 18-14. Les Aixois qui devront passer par la case barrage face à Perpignan pour espérer accéder à l'élite. Et puis en étage au-dessus, en top 14, c'est parti pour la dernière journée du championnat. Qui parviendra à se hisser dans le top 6 et disputer les phases finales? Réponse ce soir avec 7 matchs à suivre en simultané, dont UBB Clermont, le Racing face à Toulouse ou encore La Rochelle contre le Stade Français. Coup d'envoi imminent à 21h05. Excellente soirée à tous.

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Bonsoir à tous. Ils sont plus de 5000 attendus demain dans le Gers. Une grande marche blanche aura lieu ce dimanche pour saluer la mémoire de la petite Liana, cette jeune fille de 11 ans dont le corps a été identifié hier, 11 jours après sa disparition. Ses parents seront notamment présents. Dans le même temps, beaucoup de questions restent en suspens et la polémique continue d'enflammer le débat, alors que le principal suspect avait déjà fait l'objet de signalements et même de plaintes pour viol sur mineur. Hier, le ministre de la Justice, Gérald Darmanin, a notamment présenté ses excuses et reconnu des défaillances au sein de l'institution judiciaire. L'actualité, c'est aussi cette free party en cours dans l'Hérault. Près de 2000 teufeurs et 600 véhicules ont investi un terrain à Claret, à une trentaine de kilomètres de Montpellier. Un rassemblement malgré l'interdiction prononcée par la préfecture. En parallèle, plusieurs manifestations ont lieu ce samedi en France pour dénoncer le projet de loi Riposte, texte qui prévoit de durcir les sanctions envers les organisateurs et participants de rave party. Elle avait 93 ans et était devenue l'une des figures féminines de la vie politique française. Bernadette Chirac nous a quittés, annonce samedi sa famille. Ancienne première dame et conseillère générale de Corrèze, elle était également reconnue pour son engagement dans l'action caritative. Un registre de condoléances a été mis à disposition à la maison Élysée, ouvert à tous ceux qui souhaitent lui rendre hommage. Les sports, tennis d'abord, et à seulement 19 ans, la Russe Mira Andreeva remporte Roland-Garros, son tout premier titre de Grand Chelem, et la plus jeune gagnante porte d'Auteuil depuis maintenant 34 ans. Une victoire nette en finale face à la Polonaise Maja Szczalińska, révélation de cette quinzaine parisienne. Place désormais à la finale masculine ce dimanche. L'Italien Flavio Cobolli affrontera l'Allemand Alexander Zverev pour le titre. Et puis en rugby, 2 ans après, Vannes retrouve le top 14. Les Morbihanais ont renversé le Provence Rugby 18-14 en finale de Pro D2 ce samedi. Un succès et un titre qui viennent récompenser une saison dominée de bout en bout. Les Aixois, quant à eux, devront passer par la case barrage face à Perpignan pour espérer la montée. Bonne soirée à tous.

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Bonsoir à tous. La tristesse, mais aussi la colère dans le Gers au lendemain de l'annonce de la mort de Liana, cette jeune fille de 11 ans dont le corps a été identifié ce vendredi 11 jours après sa disparition. Les analyses se poursuivent pour tenter de comprendre les causes de sa mort. En parallèle, une enquête administrative est en cours. Elle devra rendre ses conclusions le 19 juin avec pour objectif de faire la lumière sur d'éventuels dysfonctionnements du système judiciaire. Ce dimanche, une marche blanche est organisée en mémoire de la victime dans le Gers. Près de 5000 personnes sont attendues, dont ses parents. Et on a également appris ce samedi une autre disparition inquiétante dans le Doubs. Cette fois, Aude Fagot, âgée de 44 ans, n'a plus donné signe de vie depuis le 31 mai à Jougne. La gendarmerie a lancé un appel à témoins. Des recherches sont en cours. C'était une figure emblématique de la 5e République. Bernadette Chirac nous a quittés à l'âge de 93 ans, a annoncé sa famille. Ancienne première dame et conseillère générale de Corrèze, elle était reconnue pour son engagement dans l'action caritative. Depuis, les réactions se sont multipliées dans la classe politique. Le chef de l'État Emmanuel Macron a salué la mémoire d'une grande dame de cœur. François Hollande lui décrit une femme entière et engagée. Dans l'actualité, également, nouvelle montée de tensions au Moyen-Orient. Téhéran dénonce une violation flagrante du cessez-le-feu après les frappes américaines menées dans le Golfe. Elles ont visé plusieurs installations radars et de surveillance. Dans le même temps, le président libanais Joseph Aoun condamne l'attaque israélienne survenue ce samedi qui a coûté la vie à 3 soldats. Le chef de l'État évoque une violation du droit international et déplore des actions qui, selon lui, restent impunies. Et puis c'était il y a 82 ans, jour pour jour, le 6 juin 1944, les forces alliées débarquaient sur les plages normandes. De nombreuses cérémonies de commémoration se déroulaient ce samedi partout en France et notamment en Normandie. Le Premier ministre Sébastien Lecornu était à Langrune-sur-Mer pour la cérémonie internationale en présence d'une centaine de personnes. Bonne soirée à tous.

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Bonsoir à tous. Un hommage sur fond de colère. Près de 5000 personnes sont attendues dans le Gers ce dimanche pour rendre hommage à Liana, cette jeune fille de 11 ans dont le corps a été identifié vendredi, une semaine après sa disparition. Plusieurs rassemblements sont également prévus devant les tribunaux partout en France. Une affaire qui laisse encore beaucoup de questions en suspens, et notamment comment Jérôme Barella a pu passer entre les mailles du filet. Le principal suspect, âgé de 41 ans, était visé par plusieurs signalements pour violences sexuelles et viols sur mineurs. C'est une figure de la vie politique française qui s'est éteinte. Bernadette Chirac est décédée à l'âge de 93 ans, a annoncé sa famille. Veuve de l'ancien président Jacques Chirac, elle aura marqué la vie politique et associative pendant plusieurs décennies. 12 ans comme première dame, 36 ans en tant que conseillère générale de la Corrèze et 25 ans à la tête de la Fondation Hôpitaux de France. Un registre de condoléances a été ouvert face à l'Élysée pour permettre au public de lui rendre un dernier hommage. L'aide carburant destinée aux agriculteurs entre en vigueur à compter de ce week-end. Annonce de la ministre de l'Agriculture samedi sur X. Une mesure de soutien dans la durée pour traverser la crise, précise Annie Genevard. Pour rappel, cette subvention permet aux professionnels de bénéficier d'une remise de 15 centimes par litre jusqu'en août 2026. Dans le reste de l'actualité, le pape a entamé sa visite en Espagne. Léon XIV est arrivé ce samedi à Madrid pour un déplacement de 7 jours. Pour sa première prise de parole au Palais Royal, le souverain pontife a lancé un appel à la réconciliation dans un pays marqué par de fortes divisions politiques. Point d'orgue de cette visite, une messe en plein air organisée ce dimanche dans la capitale. Près d'un million de fidèles sont attendus. Et puis, coup de tonnerre en top 14, l'Union Bordeaux-Bègles ne disputera pas les phases finales. L'UBB s'est incliné face à Clermont 31-34 et termine 8e au classement. C'est le Stade Toulousain qui finit premier au terme de cette 26e et dernière journée. Parmi les autres qualifiés, Montpellier, le Stade Français, Pau, le Racing et La Rochelle. Excellente soirée à tous.

Bonsoir à tous. L'émotion dans le Gers après la mort de la petite Liana. Une marche blanche est organisée ce dimanche à 15h par la famille de la jeune fille dont le corps a été identifié vendredi 11 jours après sa disparition. 5000 personnes sont attendues dont les parents de la collégienne. Dans le même temps, beaucoup de zones d'ombre persistent. Le principal suspect, Jérôme Barella, avait déjà fait l'objet de plusieurs signalements et même de plaintes pour viol sur mineur. L'UNICEF a notamment dénoncé un problème systémique alors que d'éventuels dysfonctionnements judiciaires sont pointé du doigt. Près de 2000 personnes rassemblées illégalement dans l'Hérault. Des centaines de teufeurs se sont réunis sur un terrain pour une free party à Claré, à une trentaine de kilomètres de Montpellier. Plus de 600 véhicules sont également sur place malgré l'interdiction préfectorale. Le propriétaire du terrain a annoncé avoir déposé plainte. En France, plusieurs manifestations ont eu lieu ce samedi pour dénoncer le projet de loi Riposte, texte qui prévoit entre autres de durcir les sanctions envers les organisateurs et participants de free party. Elle était la première dame pendant près de 12 ans, mais aussi conseillère générale de Corrèze pendant plus de 3 décennies. Bernadette Chirac s'est éteinte à l'âge de 93 ans. L'ensemble de la classe politique française rend hommage à une figure de la 5e République. Dans l'actualité également, l'inquiétude en Afrique centrale face au virus Ebola. Selon le dernier bilan de l'Organisation mondiale de la santé, 500 cas ont été recensés en République démocratique du Congo et près de 82 décès. Situation qui se dégrade également en Ouganda où 19 nouveaux cas confirmés et 2 morts ont été enregistrés. Pour rappel, les États-Unis ont annoncé le déblocage de 38 millions d'euros supplémentaires pour tenter d'endiguer le virus. Et puis en rugby, coup de théâtre en top 14 au terme de cette dernière journée. L'Union Bordeaux-Bègles ne verra pas les phases finales après sa défaite face à Clermont 31-34. En tête du classement, c'est le Stade Toulousain qui s'offre la première place à l'issue de cette 26e journée. Et parmi les équipes qualifiées du top 6, Montpellier, le Stade Français, Pau, le Racing et La Rochelle. Bonne soirée à tous.

Bonsoir à tous. La tristesse, mais aussi la colère dans le Gers au lendemain de l'annonce de la mort de Liana, cette jeune fille de 11 ans dont le corps a été identifié ce vendredi 11 jours après sa disparition. Les analyses se poursuivent pour tenter de comprendre les causes de sa mort. En parallèle, une enquête administrative est en cours. Elle devra rendre ses conclusions le 19 juin avec pour objectif de faire la lumière sur d'éventuels dysfonctionnements du système judiciaire. Ce dimanche, une marche blanche est organisée en mémoire de la victime dans le Gers. Près de 5000 personnes sont attendues, dont ses parents. Et on a également appris ce samedi une autre disparition inquiétante dans le Doubs. Cette fois, Aude Fago, âgée de 44 ans, n'a plus donné signe de vie depuis le 31 mai à Jougne. La gendarmerie a lancé un appel à témoins. Des recherches sont en cours. C'était une figure emblématique de la 5e République. Bernadette Chirac nous a quittés à l'âge de 93 ans, a annoncé sa famille. Ancienne première dame et conseillère générale de Corrèze, elle était reconnue pour son engagement dans l'action caritative. Depuis, les réactions se sont multipliées dans la classe politique. Le chef de l'État Emmanuel Macron a salué la mémoire d'une grande dame de cœur. François Hollande, lui, décrit une femme entière et engagée. Dans l'actualité, également, nouvelle montée de tensions au Moyen-Orient. Téhéran dénonce une violation flagrante du cessez-le-feu après les frappes américaines menées dans le Golfe. Elles ont visé plusieurs installations radars et de surveillance. Dans le même temps, le président libanais Joseph Aoun condamne l'attaque israélienne survenue ce samedi qui a coûté la vie à 3 soldats. Le chef de l'État évoque une violation du droit international et déplore des actions qui, selon lui, restent impunies. Et puis c'était il y a 82 ans, jour pour jour, le 6 juin 1944, les forces alliées débarquaient sur les plages normandes. De nombreuses cérémonies de commémoration se déroulaient ce samedi partout en France et notamment en Normandie. Le Premier ministre Sébastien Lecornu était à Langrune-sur-Mer pour la cérémonie internationale en présence d'une centaine de personnes. Bonne soirée à tous.